Vous avez certainement reconnu cette musique, et notamment le passage qui sert de générique à cette émission, à savoir la toccata introductive et le prologue de l'opéra Orfeo de Monteverdi, Claudio Monteverdi, à qui nous consacrerons entièrement l'émission d'aujourd'hui. Nous avons pu entendre la version historique de Nicolaus Harnoncourt, qui dirigeait à la fin de l'année 1968 les chanteurs de la Capella Antiqua de Munich et les musiciens du Concentus Musicus de Vienne. De cet enregistrement majeur de la discographie monteverdienne, je vous propose d'écouter la suite, c'est-à-dire l'acte premier de cette fable mise en musique, Favola in Musica, ainsi qu'il est écrit sur le frontispice de l'édition vénitienne de 1609.

Nous écoutions l'acte premier de l'opéra Orfeo de Claudio Monteverdi dans l'interprétation historique datant de l'année 1968 de Nicolas Hernancourt dirigeant le Concertus Musicus de Vienne et les chanteurs de la Capella Antiqua de Munich. La musique que nous venons d'entendre a été écrite en 1607 pour la cour de Mantoue. Monteverdi a en effet été au service du duc de Gonzague durant une vingtaine d'années, de 1590 à 1613, après avoir été formé dans sa ville natale, Crémone, cité musicienne s'il en est, puisque ce sera également la patrie des fameux luthiers Amati et Stradivari. Dès avant 1590, le jeune Monteverdi se lance dans la mode de l'époque, la composition de madrigaux. Et lorsqu'il entre au service de Vincent de Gonzague, il a déjà à son actif deux livres de madrigaux. Je vous propose deux pièces, extraites de son deuxième livre, édité en 1590, deux madrigaux écrits sur des poèmes du Tasse, successivement « Ecco mormorar l'onde », puis « Dolcemente dormiva la mia clori ». Les chanteurs de la Veneziana sont Rossana Bertini et Nadia Rani soprano, Giuseppe Maletto et Sandro Naglia ténor, Daniele Karnovic basse et Claudio Cavina contre-ténor et directeur musical de l'ensemble.

nous écoutions les chanteurs de l'ensemble La Veneziana, à savoir Rossana Bertini et Nadia Ragni, soprano, Giuseppe Maletto et Sandro Naglia, ténor, Daniele Karnovic, basse, et Claudio Cavina, contre-ténor et directeur musical de l'ensemble. Ils nous interprétaient de Claudio Monteverdi, deux madrigaux du deuxième livre, édité en 1590, successivement Ecco mormorar l'onde, puis Dolcemente dormiva la mia Clori, un enregistrement du label Glossa. À la cour de Mantoue, Monteverdi est au service d'un souverain qui doit divertir sa cour. C'est ainsi que nous trouvons des musiques comme ce Ballo delle Ingrate, ou Bal des Ingrates, une suite de danses et de chants interprétée le 4 juin 1608 à l'occasion du mariage de l'héritier du duc, son fils Francesco Gonzague. C'est une œuvre au sujet superficiel, aussi superficiel que la musique est raffinée. Et en termes de raffinement, je vous propose quelques extraits de la version enregistrée par les Arts Florissants de William Christie, avec les voix d'Agnès Mellon dans le rôle de l'amour, Guillemette Laurence qui joue Vénus, plus quelques mesures avec Grégory Reinhardt dans le rôle de Pluton, dieu des enfers.

Nous entendions les voix d'Agnès Mellon, qui jouait le rôle de l'amour, Guillemette Laurence, qui jouait le rôle de Vénus, et la voix de Grégory Reinhardt, qui jouait Pluton, dieu des enfers. Il s'agissait d'extraits du Ballo delle Ingrate, ou Bal des Ingrates, de Claudio Monteverdi, une composition interprétée originellement le 4 juin 1608 à l'occasion du mariage de l'héritier du duc de Mantoue, Francesco Gonzague. Un enregistrement du label Harmonia Mundi. La musique qui va suivre marque un nouveau tournant dans la carrière de Monteverdi. Après une vingtaine d'années au service du duc de Gonzague, il semble que le maestro ait eu des envies de changement. En 1610, il fait publier une messe, et surtout ses désormais célèbres Vêpres à la Bienheureuse Vierge. Si les motivations ne sont pas connues avec certitude, il est fort probable que Monteverdi espérait impressionner le pape d'alors, Paul V Borghese. Monteverdi y suit en effet avec exactitude toutes les prescriptions de la musique religieuse telle qu'elle était autorisée par Rome. Pourtant, on ne peut s'empêcher de penser que c'est à Venise et à sa tradition chorale que notre illustre musicien songeait plus tôt. De ses Vêpres à la Bienheureuse Vierge, en italien Vespro della Beata Vergine, nous allons écouter deux morceaux de choix, en l'espèce la sonate dite Sonata sopra Santa Maria, puis le Magnificat à sept voix. La version que je vous propose est celle enregistrée en juillet 1999 dans l'église Saint-Martin d'Erice, en Sicile, par Gabriel Garrido, à la tête d'un équipage impressionnant de musiciens, parmi lesquels l'ensemble Elima, les Sacboutiers de Toulouse et pas moins de deux chœurs, le chœur Antonio Il Verso et le chœur Madrigalia.

Nous venons d'entendre de Claudio Monteverdi la sonate dite Sonata Sopra Sancta Maria et le Magnificat à sept voix, extrait des Vêpres de la Bienheureuse Vierge. Il s'agissait de l'interprétation parue chez K617, placée sous la direction de Gabriel Garrido, avec son ensemble Elima, auquel s'étaient joints pour l'occasion les Sacboutiers de Toulouse, et deux chœurs, le chœur Antonio Elverso et le chœur Madrigalia. Puisque nous sommes dans les Vêpres de Monteverdi, je ne peux pas m'empêcher d'évoquer la version enregistrée par John Eliot Gardiner en 1989 à la Basilique Saint-Marc de Venise, bâtiment dont l'acoustique occupe une place à part dans l'histoire de la musique, notamment par les expériences de spatialisation du son qui y furent menées pendant des siècles, notamment par des jeux entre plusieurs chœurs répartis à différents endroits. Dans son texte d'accompagnement, Gardiner explique en particulier qu'il est convaincu que Monteverdi a écrit ce recueil des Vêpres avec la basilique Saint-Marc en tête, bien que le destinataire fût le souverain pontife à Saint-Pierre de Rome. Écoutons, juste pour le plaisir, un extrait des Vêpres de Monteverdi dans la version Gardiner, le Dixit Dominus, avec les chanteurs du chœur Monteverdi et du chœur junior de l'Oratoire de Londres et les musiciens de l'ensemble baroque anglais, autrement dit les incontournables English Baroque Soloists.

Nous entendions le Dixit Dominus de Claudio Monteverdi, extrait de ses Vêpres à la Bienheureuse Vierge, Vesplo della Beata Vergine. Il s'agissait de l'interprétation dirigée par Sir John Eliot Gardiner, avec son chœur Monteverdi, le chœur junior de l'Oratoire de Londres et les musiciens des English Baroque Soloists. Un enregistrement du label Archive datant de 1989. À Venise, Monteverdi connaît une situation particulièrement enviable, à plusieurs titres. Il est très bien rémunéré, il occupe l'une des positions les plus élevées de la République de Venise et il se trouve dans le plus grand centre d'édition musicale d'Europe. Il est donc aux premières loges pour faire éditer, parallèlement à ses activités de maître de la chapelle du Doge, plusieurs livres de madrigaux. Je vous propose d'entendre deux extraits du livre 7, édité en 1619, Amor che Deggio far, puis Non vedrò mai le stelle. Nous retrouvons les interprètes de l'ensemble La Veneziana, entendus tout à l'heure. Ils sont toujours sous la direction du contre-ténor Claudio Cavina.

Vous êtes toujours en notre compagnie sur Accent 4 et nous venons d'entendre de Claudio Monteverdi deux madrigaux extraits du 7e livre de ce compositeur, un recueil édité en 1619. Ces deux madrigaux étaient successivement Amor che deggio far et Non vedrò mai le stelle. Les interprètes en étaient les solistes de l'ensemble La Venexiana, placés sous la direction du contre-ténor Claudio Cavina, un enregistrement édité par le label espagnol Glossa. Pour terminer cette émission consacrée à Claudio Monteverdi, écoutons un madrigal de la dernière période, extrait du 8e livre de 1638, recueil sous-titré « Madrigaux guerriers et amoureux ». Voici le célèbre « Combat de Tancrède et Clorinde » par Trudelise Schmidt mezzo-soprano, qui joue le rôle de Clorinde ou Clorinda en italien, Kurt Equilus ténor, qui joue le rôle de Tancrède, Tancredi, et Werner Holweg ténor, qui joue le rôle de Testo. Les musiciens du Concentus Musicus de Vienne sont évidemment placés sous la direction de Nikolaus Harnoncourt.

0: C'est sur ce combat de Tancrède et Clorinde, madrigal du 8e livre de Claudio Monteverdi, que se conclut cette émission. Nous entendions Trudelise Schmidt, mezzo-soprano, Kurt Equilus, ténor et Werner Holweg, ténor. Les musiciens du Concertus Musicus de Vienne étaient placés sous la direction de Nikolaus Arnoncourt, un enregistrement du label Teldec, édité en 1984. Ainsi s'achève cette émission qui était entièrement consacrée à Claudio Monteverdi. De Baroque et d'ailleurs, c'est fini pour aujourd'hui. Dans quelques instants, la suite de vos émissions sur Accent 4. Ne quittez pas l'écoute.
1: 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Il est 4 heures.
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8: 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Bonjour à toutes et à tous, chers mélimélomanes. Alors que l'automne s'installe, le changement climatique reste d'une actualité dont on peut dire, sans aucun humour, qu'elle est brûlante. Même si les fluctuations de la météo ont imposé à certains des journées grises et fraîches pas vraiment de saison, le climat nous a imposé sa part de périodes de canicule et de sécheresse, dont le caractère exceptionnel l'est de moins en moins. L'eau, ce bien précieux que certains accaparent en estimant qu'il n'appartient à personne, devient une ressource dont l'on peut manquer, y compris sur le long terme et dans nos régions dites tempérées. Les guerres pour l'eau sont bien une réalité et le manque d'eau, d'accès à de l'eau simplement potable, met déjà des millions d'humains sur les routes et les chemins pour vivre dans des pays où elle est moins rare, moins empoisonnée et peut-être, mieux partagé. Le rapport avec Mélie Mélomane et la musique, c'est que l'eau, ce n'est pas seulement un assemblage de deux molécules d'hydrogène et d'une molécule d'oxygène. Dans l'eau, il y a aussi de l'imaginaire, des symboles, des mythes et des légendes, des peurs et rêves. Le philosophe Gaston Bachelard s'était saisi de ces dimensions lorsqu'il écrivit « L'eau et les rêves » en 1940-41. Nombre de musiciens ont aussi été sensibles à l'eau, celle des mers et des océans, mais aussi celle des fontaines, des fleuves et des rivières, des lacs, ou même celle des orages, des nuages ou de la pluie. Place donc à la musique avec pour commencer une rêverie au bord du lac, composée par Ruggiero Leoncavallo. Leoncavallo, que l'on connaît plus pour son opéra Payas et Pagliacci, que pour ses autres opéras et que l'on connaît encore moins pour sa musique pour piano.

C'était donc une rêverie au bord du lac de Ruggero Leoncavallo. C'était Marco Sollini qui l'interprétait au piano, un enregistrement qui date de 2019. Autre compositeur mal connu, voire quasiment inconnu, le français, plus précisément nantais, Paul Ladmirault, 1877-1944. Précoce et déterminé, son premier opéra sera donné alors qu'il n'a pas 20 ans. Très attaché à Nantes et à la Bretagne, il ne les quittera que pour étudier quelques années à Paris auprès de Gabriel Fauré qui le soutient et l'encourage, puis durant les années de la Première Guerre mondiale où il combattra sur le front. Nous vous proposons de découvrir ce compositeur au travers de son trio pour piano, violon et violoncelle intitulé « Le fleuve ».

C'était donc le trio Le Fleuve de Paul Lannemiro. C'était les membres du quatuor Ligère et Louis-Claude Thirion au piano qui nous l'interprétaient. Place maintenant à une compositrice d'aujourd'hui, Camille Pépin. Et vraiment d'aujourd'hui, puisque c'est en 2022 que fut créée et enregistrée la pièce intitulée « Les eaux célestes ». La compositrice explique elle-même ce dont il s'agit. Citation. L'œuvre s'inspire d'une légende chinoise très ancienne et se découpe en quatre moments. La princesse Orihime tisse les nuages afin de créer des vêtements pour les dieux. Le bouvier des étoiles, Ikoboshi, garde les vaches laitières pour nourrir le royaume céleste. Tombant éperdument amoureux, ils délaissent leurs tâches respectives. Les vaches s'égarent, les dieux attendent en vain leurs vêtements. Camille Pépin, Les eaux célestes par l'Orchestre national de Lyon, dirigé par Ben Glasberg.

C'était donc Les Eaux Célestes de Camille Pépin avec l'Orchestre National de Lyon et Ben Glasberg à la direction, un enregistrement qui date d'août 2022. Donc c'est tout frais. Nous resterons dans les musiques contemporaines, si l'on peut dire, de ces dernières décennies, avec une œuvre du compositeur japonais Toru Takemitsu, 1930-1996. Les références à la nature, aux éléments, aux atmosphères et aux saisons sont régulières dans l'œuvre de Takemitsu, qui puise autant aux sources occidentales, avec les musiques de Claude Debussy ou Olivier Messiaen, qu'à la tradition musicale japonaise, même s'il n'y est pas venu tout de suite, il l'a redécouverte un peu plus tard. Toru Takemitsu, Rain Coming.

C'était Rain Coming, une pièce de Toru Kesemitsu avec le Sinfonietta Kyo de Tokyo dirigé par Tadaki Otaka. Un enregistrement qui est paru chez BIS. Changement de genre, de style et d'époque avec un lead, c'est-à-dire une mélodie, de Franz Schubert qui nous parle non pas de la truite mais d'un ruisseau au printemps. Libéré du froid de l'hiver, accueillant sur ses rives quelques fleurs, il permet aux promeneurs d'apaiser un peu ses tourments. Un ruisseau qui coule donc au cœur du romantisme allemand, avec la complicité de deux Franz. Franz Schubert pour les paroles et Franz Schubert pour la musique.

C'était donc Schubert, Ambach im Frühling, au bord du ruisseau au printemps. C'était un grand chanteur que j'aime beaucoup, qui est Hans Rotter, qui l'interprétait en 1961. Le pianiste s'appelait Walter Martin. De ruisseaux en rivière et en fleuve, nous arrivons à la mer ou aux océans. Océans qu'explora en son temps Jacques-Yves Cousteau avec des approches qui ne sont plus celles d'aujourd'hui. Petit extrait de la musique que composa Yves Baudrier pour le film Le Monde du Silence, que tourna Louis Malle en 1956, et qui évoque une possible amitié entre hommes et poissons. Yves Baudrier, qui était un des fondateurs du groupe Jeune France en 1936 avec un certain Olivier Messiaen. Allez, Le Monde du Silence, amitié entre l'homme et le poisson.

C'était donc un extrait de la musique pour le film Le Monde du Silence, le film de Louis Malle qui nous parle avec Jacques-Yves Cousteau et son équipage et qui nous faisait découvrir l'océan. C'était une première à l'époque, on était en 1956. Alors le chef d'orchestre de cette qui dirigeait est un certain Serge Baudot qui était tout jeune, il avait 29 ans à l'époque. Par contre, l'orchestre, je ne pourrais pas vous le dire, il n'était pas mentionné au générique du film. Et nous continuons notre numéro de Méli Mélomane consacré à la question de l'eau. Méli Mélomane met les pieds dans l'eau. Alors, même si cela peut paraître absurde, les humains font passer des frontières au sein même des océans, ces océans que Jacques-Yves Cousteau explorait, où les eaux sont nationales ou internationales. Une fantaisie dont les poissons, les mammifères marins, les planctons ou les algues doivent peu soucier, mais qui en font les frais lors des campagnes de pêche ou des pollutions dont personne ne se considère comme vraiment responsable. Le rapport au temps à l'histoire des eaux, rivières, fleuves ou mers n'est pas celui de l'histoire humaine. Ainsi, du côté de la Russie, la Moskva continue aujourd'hui de traverser Moscou comme elle le faisait au temps de Pierre le Grand. Et dans son opéra La Khovanchina, Moussorgski admirait le soleil se levant sur le fleuve en un temps, en gros les deux dernières décennies du XVIIe siècle, où les révoltes se succédèrent autour de la succession au trône impérial et à l'arrivée au pouvoir du jeune et futur Pierre le Grand.

Modeste Moussorski, donc le lever de soleil sur le Moskva, un extrait de la Khorentchina, c'était le symphonique de Chicago dirigé par Fritz Reiner en public en 1957. Après ces événements de la fin du XVIIe, racontés dans un opéra du dernier quart du XIXe, nous suivrons le cours du temps pour arriver à la fin des années 1960, où Alfred Schnittke, qui est dont les dates sont 1934-1998. Donc Alfred Schnittke, qui est alors au début de sa carrière de compositeur, une dizaine de symphonies suivront, entre autres, explore les possibilités des synthétiseurs avec une œuvre intitulée Potok. Potok, en russe, c'est le torrent ou le ruisseau.

C'était donc Potok, le ruisseau, le torrent d'Alfred Schnittke, par Alfred Schnittke, qui était lui-même au synthétiseur. Il a une œuvre qu'il a enregistrée en 1971, œuvre qu'il avait composée à peu près en 1969. Voilà, nous terminons ce Méli-Mélomane aquatique. C'était Marco Sorgin au micro et j'espère vous retrouver très bientôt pour un prochain numéro de Méli-Mélomane. 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
0: 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Il est 5 heures.
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Bonjour à tous, je suis heureuse de vous retrouver sur les ondes d'Accent 4. Du compositeur romantique allemand Karl Reinecke, je vous propose la sonate Undine par Guy Raffali à la flûte, accompagnée au piano par Adalberto Maria Riva.

Undine de Karl Reinecke avait pour interprètes Guy Raffali et Adalberto Maria Riva, un disque gallo. En 1920, Igor Stravinsky composait les symphonies d'instruments à vent pour 24 instruments en hommage à Claude Debussy, décédé 2 ans plus tôt. Ces symphonies, au pluriel, au sens étymologique du terme « ensemble de sons », se présentent comme de courtes litanies entre différentes familles d'instruments au sein d'un seul mouvement. Voici les symphonies d'instruments à vent dans la version révisée par le compositeur en 1947 par l'orchestre du domaine musical et Pierre Boulez.

Igor Stravinsky, symphonie d'instruments à vent, version 1947, par l'orchestre du domaine musical sous la direction de Pierre Boulez. Une œuvre religieuse à présent, la messe en sol majeur de Francis Poulenc, messe a cappella pour chœur mixte qu'il a dédié à son père. Le chœur de chambre Accentus est dirigé par Laurence Equilbé, un disque Accord.

Vous venez d'entendre la messe en sol majeur de Francis Poulenc par le chœur de chambre Accentus, placé sous la direction de Laurence Equilbé, enregistré en 1997 par Accor. Nicolas Charles Boxa connut la célébrité de son vivant, aussi bien en tant que harpiste de premier plan que pour ses compositions, mais également pour ses démêlés avec la justice, suite à des contrefaçons de signatures qui l'obligèrent à s'expatrier. Le Nocturne opus 51 numéro 1, qui aura ici pour interprète Pierre-Henri Xureb à l'alto et Rachel Talitman à la harpe, est une pièce brillante inspirée de thèmes de Mozart.

Pierre-Henri Xureb, alto, accompagné par Rachel Talitman à la harpe, étaient les interprètes du Nocturne opus 51 numéro 1 de Nicolas Charles Boxa, un disque Harp & Co. De Joseph Haydn, voici la symphonie numéro 22 en mi bémol majeur, Le Philosophe, par Il Guardiano Armonico, sous la baguette de Giovanni Antonini.

Après la 22e symphonie en mi bémol majeur dite « Le philosophe » de Joseph Haydn, par l'ensemble Il Guardiano Armonico, écoutons le trio en la mineur de Maurice Ravel, composé en 1914 et dédié à André Gédalge.

qui fut son professeur. Henri Barda, piano, Yvon Caracilli, violon, et Klaus Heitz, violoncelle, en sont les interprètes.

Vous venez d'entendre le trio en la mineur de Maurice Ravel, un disque Calliope. Et nous conclurons par Fandango d'Antonio Soler, par Andreas Steyer au clavecin. Danse apparue en Espagne au XVIIe siècle, d'abord divertissement populaire, le Fandango a peu atteint les classes de la haute société. Il est devenu en vogue au XVIIIe, où il a inspiré de nombreux compositeurs européens, en particulier Gluck, Mozart et Boccherini. Quant à Antonio Soler, religieux catalan, claveciniste, organiste et compositeur prolixe, il est considéré comme le principal compositeur espagnol de cette époque.

0: Le fandango d'Antonio Soler, interprété par Andreas Steyer au clavecin, terminait ce moment passé en votre compagnie. Je vous dis à bientôt sur les ondes d'Accent 4, votre radio de musique classique.
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Bonjour à tous, c'est Patrice et je vous souhaite la bienvenue dans cette tranche des matinales d'Accent 4. Nous débuterons ce programme par 4 épisodes de danse d'Aaron Copland regroupés dans une suite symphonique tirée du ballet Rodeo achevé en 1942. Nous entendrons successivement Buckaroo Holiday, Chorale Nocturne, Saturday Night Waltz et Hoedown. Aaron Copland dirige l'Orchestre Symphonique de Londres.

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1: Poursuivons avec la deuxième romance pour violon et orchestre en fa majeur opus 50 de Beethoven, deuxième par la numérotation liée à la date d'édition, mais en fait la première composée par Beethoven en 1798, soit 4 ans avant celle en sol majeur. Celle-ci est moins agitée, plus lyrique et chantante. Elle est interprétée par Gidon Kremer, qu'accompagne Nikolaus Harnoncourt à la tête de l'Orchestre de Chambre d'Europe.

Guidon Kremer, Nicolas Haussard-Moncourt et l'Orchestre de Chambre d'Europe étaient les interprètes de la romance pour violon et orchestre en Fa majeur opus 50 de Ludwig van Beethoven.

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1: Georges Bizet composa sa symphonie en 1855 à l'âge de 17 ans, sans doute sous l'influence de la première symphonie de Gounod dont il effectuait à l'époque une transcription pour deux pianos. D'abord considérée comme perdue, elle fut finalement retrouvée en 1933 dans le legs de Reynaldo Hahn et créée en 1935. La voici dans la version de Michel Plasson, grand défenseur de la musique française. Il dirige l'Orchestre national du Capitole de Toulouse.

après la symphonie en ut majeur de Georges Bizet que nous entendions par l'Orchestre National du Capitole de Toulouse, que dirigeait Michel Plasson, je vous propose une petite valse d'Éric Satie intitulée « Je te veux » sous les doigts d'Aldo Ciccolini.

Eric Satie, Je te veux, par Aldo Ciccolini. Sans transition, écoutons à présent les deux derniers concertis du recueil opus 4 La Stravaganza d'Antonio Vivaldi. Il s'agit des concertis en Ré majeur Rium Vivaldi 204 et en Sol majeur Rium Vivaldi 298. Trevor Pinnock est à la tête de son ensemble, The English Concert.

The English Concert et son chef fondateur Trevor Pinnock nous interprétaient les concertiers en ré majeur, RV 204 et en sol majeur RV 298, extrait de la Stravaganza d'Antonio Vivaldi.

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1: Tout autre chose à présent, avec le quatuor pour piano et cordes en mi bémol majeur opus 47, écrit par Robert Schumann en 1842. Ce fut une année particulièrement féconde dans le domaine de la musique.

de chambre, puisque le compositeur écrira, outre ce célèbre quatuor, un des plus joués du répertoire, trois quatuors à cordes et le quintet avec piano. Madame Pressler au piano est accompagnée par les membres du Quatuor Emerson.

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1: Poursuivons dans le registre romantique avec l'humoresque opus 101 numéro 7 d'Antonin Dvorak. Humoresque, ce terme a été utilisé pour la première fois en musique par Schumann, et Dvorak l'a repris pour son dernier cycle de pièces pour piano, composé pendant l'été 1894 après son retour en Bohème, et fortement inspiré de mélodies entendues dans le Nouveau Monde. La septième de cette pièce, la plus connue, a fait l'objet de multiples arrangements. Voici une version pour violon et orchestre avec l'archet élégant de Maxime Mengerhoff et ses comparses de l'ensemble Virtuosi.

Maxime Vengerhoff, l'ensemble Virtuosi, c'était l'humoresque en sol bémol majeur opus 101, numéro 7, d'Antonin Dvorak. Nous terminerons ce programme avec Spitfire, prélude et fugue de William Walton. Walton a repris dans cette pièce de concert une partie de la musique écrite pour le film Spitfire, qui participait à l'effort de guerre en glorifiant les aviateurs britanniques luttant à bord du célèbre avion de chasse. Paul Daniel dirige l'English Northern Philharmonia, un disque compact Naxos.

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1: Il est 9h.
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à toutes et à tous. Brahms, Handel et Elgar au programme de ces contes des mille et une notes préparés par Olivier Héroir et présentés par Michel Beck. Peu scrupuleux du droit d'auteur, qui d'ailleurs n'était pas en usage au XVIIIe siècle, l'éditeur anglais John Walsh publia une série de 6 concertos grosso de Handel sans tenir compte de leur homogénéité instrumentale. Cela n'empêcha pas leur vente et le profit que sut en tirer l'éditeur. Délaissant son parlement de musique, Martin Gester les a enregistrés en octobre et novembre 2019 à la tête de Van Diemen's Band, un ensemble de musique ancienne de Tasmanie. Voici le concerto grosso numéro 1 en si bémol majeur, HWV 312. Sa caractéristique, peu conventionnelle à l'époque, est de commencer par une tonalité et de terminer par une autre.

Sous la direction de Martin Gester, le Van Diemen's Band interprétait le concerto grosso numéro 1 en si bémol majeur HWV 312 de Georg Friedrich Händel, un disque BIS. Du 24 au 29 mai 2021, se déroulait à Bruxelles la finale du concours Reine-Élisabeth qui couronnait par un premier prix le jeune pianiste Jonathan Fournel, né à Sarrebourg et qui a fait ses études au conservatoire de Sarreguemines et de Strasbourg avant de les poursuivre au CNSM de Paris dans les classes de Brigitte Engerer, Bruno Rigouteau, Claire Désert, Michel D'Alberto. Pour épreuve finale, le jeune pianiste avait choisi le concerto pour piano numéro 2 en si bémol majeur, opus 83, de Johannes Brahms, que nous écoutons à présent. L'Orchestre national de Belgique est dirigé par Hugues Wolff.

Jonathan Fournel était le soliste du deuxième concerto pour piano de Brahms. Il était accompagné par l'Orchestre national de Belgique, placé sous la direction de Hugh Wolf. Un enregistrement public réalisé en mai 2021 à Bruxelles et publié par le concours Reine Elisabeth. C'est le 3 décembre 1908 que Hans Richter créa la première symphonie en la majeure d'Edvard Elgar. Si Richter la qualifia de plus grande symphonie des temps modernes, Arthur Nikisch, autre éminent chef d'orchestre, l'appelait également la 5e symphonie de Brahms. La voici sous la baguette de Sir John Barbirolli, qui dirige les musiciens du Philharmonia Orchestra. 4 mouvements, Andante, Nobile Mente e Semplice, Allegro Molto, Adagio et Lento Allegro. Je vous retrouve dans une 50aine de minutes.

C'est avec la première symphonie en la majeure, opus 55, d'Edvard Elgar, interprétée par Sir John Barbirolli et les musiciens du Philharmonia Orchestra, que se referment ces contes des mille et une notes préparés par Olivier Héroir et présentés par Michel Beck, qui vous remercie de votre fidélité. 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

0: 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Il est 11h.
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3: Dans Le Temps scellé, André Tarkovsky écrit qu'il lui est arrivé une fois d'enregistrer une conversation sans que personne s'en aperçoive. Et en réécoutant la bande, il raconte ne pas avoir pu s'empêcher de penser quelle écriture géniale, quelle mise en scène, quelle logique dans le mouvement des caractères, quel sentiment, quelle énergie, quelle voix, quel silence, tout y était. Aucun Stanislavski n'aurait pu justifier de pareilles poses et même le style de Hemingway prenait un air naïf ou prétentieux à côté de ce banal dialogue. Fin de citation. De cette émotion peut naître une nouvelle manière de noter et de faire attention aux interactions entre les acteurs d'une conversation. Un domaine des sciences sociales s'est même dédié à cette activité qui s'appelle l'ethnométhodologie et qui pratique notamment l'analyse conversationnelle. Ces outils ont été beaucoup mobilisés pour aborder les conversations et mises en scène de la vie quotidienne en laissant les conversations entre artistes loin de ces enquêtes. Dans le cadre d'une thèse à l'EHESS, Arsène Kanz s'est doté des outils d'analyse conversationnelle pour se lancer dans un projet d'ethnographie de la consigne musicale. Nous en parlons avec lui, mais aussi avec le poète Jacques Jouet et les pianistes Maroussia Janté et Julien Blanc.

0: scène commence. Est-ce que vous pourriez désannoncer ce qu'on vient d'entendre ? Désannoncer, c'est un mot de radio qui veut dire annoncer, mais après que ce soit arrivé.
1: Oui. Alors là, on vient d'entendre...
2: L'apprenti sorcier
1: de Ligeti, interprété par Julien Blanc, sur le disque Pulsion, qui est sorti cette année. Un disque qui rassemble un ensemble d'œuvres du compositeur français Pierre Stordeur et d'autres compositeurs de la modernité et de la contemporanéité musicale, dont de toute façon Julien nous parlera par la suite. Donc le disque est consacré essentiellement au pianiste Julien Blanc sur ses œuvres. Et donc voilà, c'est un extrait de ce disque.
0: Alors quand je vous vois, parce que je fais un peu d'analyse conversationnelle à mon tour, quand je vous vois recourir aux compétences de Julien Blanc pour identifier le morceau, à savoir donc l'apprenti sorcier, ça veut dire que vous, c'est pas ça que vous écoutiez.
1: Ah ben, j'écoutais la musique, mais effectivement au niveau de l'identification précise, je peux me mélanger parfois effectivement dans les études de Ligeti. Voilà, donc j'avais pas le terme en tête directement.
0: Et vous, Julien Blanc, quand vous vous écoutiez jouer Ligeti, vous vous écoutiez pas tant Ligeti, je vous voyais faire des gestes, que une mémoire kinesthésique du travail de cette œuvre.
2: Ah oui, bien sûr, c'est toujours très spécial pour un instrumentiste de s'écouter jouer, comme je pense un acteur de se voir, etc. Peut-être d'écouter ses textes pour un poète, Jacques nous dira, mais c'est toujours très émouvant. Et effectivement, ça nous ramène au travail de l'œuvre, ça nous ramène aux objectifs, aux choses cachées à l'intérieur des notes ou entre les notes qu'on a essayé de mettre en exergue ou de tracer par l'interprétation. Et c'est vrai que ça crée une petite prégnance particulière, une petite étincelle particulière.
0: Alors, puisqu'on va converser aussi de bouts de conversation, bonjour Jacques Jouet.
3: Bonjour.
0: Les bouts de conversation, c'est d'office des bouts de poésie potentiels ?
3: Ah oui, potentiellement, oui.
0: Oui.
3: Bien sûr.
0: Il suffit de quoi ? De les agencer ?
3: Apollinaire s'asseyait à un bistrot et il notait des phrases qui lui arrivaient, comme ça. Il y a plusieurs poèmes faits de cette façon. Voilà. On peut
0: écouter ce que ça donne. Vous-même avez fait quelques poèmes à partir de fragments de conversation.
3: C'est pas vraiment à partir de fragments de conversation, c'est plutôt en écho à des poèmes de la tradition malgache que Jean Prolland avait recueilli, retranscrit et traduit au début du XXe siècle, en 1908-1910. Et j'ai travaillé à partir de ces poèmes-là pour en faire des... peut-être de plus actuel, voilà.
0: Oui.
3: Donc je peux vous en lire un.
0: Avec grand plaisir.
3: Un homme parle à une femme. Je vous aime. Ah, et comment m'aimez-vous ? Je vous aime comme le train. Alors vous ne m'aimez pas, vous pestez dès qu'il est en retard. Je vous aime. Et comment m'aimez-vous ? Je vous aime comme une encyclique. Alors vous ne m'aimez pas, une encyclique n'a que très peu de pages. Je vous aime. Et comment m'aimez-vous ? Je vous aime comme l'huître. Alors vous ne m'aimez pas, vous aimez l'huître avec le couteau en lui tranchant le muscle. Je vous aime. Et comment m'aimez-vous ? Je vous aime comme les babouches. Alors vous ne m'aimez pas, vous m'écrasez de tout votre poids. Je vous aime. Et comment m'aimez-vous ? Monsieur, je vous aime comme la vache. Du lait tous les jours, de la bouse à sécher pour brûler dans le poêle. Elle mange les déchets végétaux. Je regarderai le paysage en mâchant mon chewing-gum, en m'extasiant discrètement. Ah oui, vous m'aimez.
0: Arsène Kanz, comment est-ce que vous pensez, vous, l'articulation entre l'écriture de Jacques Jouet ? Est-ce que vous fabriquez de pensées théoriques à partir des répétitions musicales auxquelles vous avez pu assister, de Julien, de Maroussia Janté, qui nous rejoindra tout à l'heure ?
1: Alors effectivement, dans le cadre de ma thèse, j'ai conduit différentes enquêtes de terrain sur la situation de répétition dans les arts contemporains de la performance dans différents domaines, mais notamment en musique contemporaine. Et dans ce cadre-là, je me suis intéressé effectivement aux interactions conversationnelles entre les acteurs de ces situations, en particulier les procédures d'instruction. Comment est-ce qu'en particulier le compositeur va formuler des instructions à ses interprètes pour l'exécution de certains passages dont il a imaginé la forme et dont il cherche à diriger l'exécution. Alors ensuite, le rapport avec la poésie de Jacques Jouet, ce serait peut-être la question de la forme. Nous, en ethnométhodologie et en analyse de conversation, on a une approche qu'on qualifie parfois de naturaliste sur les phénomènes interactionnels, c'est-à-dire on cherche à caractériser des patterns, des formats de conversation qui peuvent être de façon récurrente les mêmes de situation en situation, de manière à les typifier et à créer des corpus. Jacques Jouet est connu notamment pour être membre de l'Oulipo, qui est une tradition d'écriture et de réflexion sur la langue, qui s'intéresse beaucoup aux formes poétiques, à la manière de les transformer, de les identifier, de faire varier les contenus à partir de contraintes formelles qui peuvent être internes au genre poétique, si on pense aux rimes, à la versification, etc., mais qui peuvent être aussi des contraintes pragmatiques, liées aux situations, à la perception. Et donc, effectivement, je trouve que la conversation est un très bon objet pour passer de la forme inhérente aux interactions ordinaires à des formes peut-être plus élaborées et littérarisées, comme les formes poétiques que pratique Jacques.
0: L'ethnométhodologie, c'est une discipline qui existe depuis les années 60, notamment les travaux de Goffman. Les moments de répétition, de travail entre musiciens ont été très peu investis par cette discipline, à une exception peut-être qui est Peter Vicks, qui lui a travaillé sur les instructions dans le travail d'orchestre. Qu'est-ce qui vous a appris, par exemple ?
1: Alors effectivement, l'ethnométhodologie, c'est surtout Harold Garfinkel dans les années 60, mais effectivement, Goffman est un contemporain qui a développé des approches très, très convergentes. Et effectivement, dans le domaine des arts de la performance, il y a eu des travaux d'enquête qui ont été menés dans le domaine théâtral en particulier, et en musique, à travers effectivement les travaux de Peter Wiggs, qui s'est intéressé au travail d'orchestre, c'est-à-dire à la direction par un chef d'orchestre d'un orchestre symphonique dans la répétition d'une œuvre de Beethoven, c'est la 8e symphonie, je crois. Et alors lui, s'est intéressé, exactement comme je l'ai annoncé tout à l'heure, à l'identification d'un format prototypique de la consigne dans les situations de répétition, c'est-à-dire quelle est la forme canonique la plus régulière de production et de formulation d'une consigne. Quelles sont les étapes clés qui sont un peu toujours les mêmes. Et dans un de ses articles en particulier, il a identifié un format dont je me sers dans la thèse, qui a différentes caractéristiques, mais que je modifie un petit peu par rapport aux données de mon terrain sur différents aspects, notamment le fait que chez Wiggs, la consigne est très unidirectionnelle, c'est-à-dire qu'elle descend en gros du chef d'orchestre vers les instrumentistes. Le chef entend ce qui a été joué, il a son avis, il interrompt le jeu, il formule sa critique de façon discursive, puis on rejoue et on répète ça un nombre N de fois jusqu'à ce que le compositeur obtienne satisfaction, dans le meilleur des cas. Mais en musique contemporaine, du fait de la dimension expérimentale de ce type d'approche, il faut donner une place plus importante au processus exploratoire, à l'interaction entre les instrumentistes et le chef, au questionnement et à l'enquête sur finalement la réaction de l'instrument aussi, dans une dynamique qui est peut-être plus interlocutive et plus réversible en termes de rôle.
0: Ça veut dire que le chef d'orchestre ne sort pas de sa langue, de sa façon de parler de musique. Quand vous travaillez avec Pierre Storder, Julien Blanc, et qu'il écoute ce que vous jouez à partir de ses partitions, vous êtes dans un jeu de reformulation de ce qu'il a voulu, où lui-même doit un petit peu sortir du vocabulaire qu'il a l'habitude de développer sur sa propre œuvre, parce que vous le sollicitez, vous
2: je dirais que l'interprète fait plus interface aussi, quand même, avec le compositeur. Moi, je trouve intéressant que le compositeur, justement, ne change pas trop son câblage et exprime ses idées par rapport à une œuvre qu'il a composée, avec son champ lexical et son champ émotionnel, oserais-je dire, enfin, ses idées, vraiment. Et il y a une traduction de l'interprète qui s'opère pour dire « Ah oui, donc il faut que j'insiste sur tel mode de jeu, ou la direction générale qu'il a imaginée, c'est ça, donc j'en tire telle ou telle chose comme conclusion, et ça influe sur la technique, évidemment, et puis surtout sur le bagage émotionnel personnel qu'on va réinvestir dans l'œuvre. Et c'est une phase qui est extrêmement intéressante pour le travail, parce que, évidemment, c'est avec des compositeurs vivants qu'on peut le faire, et oserais-je dire, presque avoir une toute petite patte à la création, dans la mesure où on va faire des retours instrumentaux, sonores, d'impression, qui peuvent intéresser, interpeller, parfois faire corriger le compositeur.
0: Mais ce qui m'intrigue, c'est est-ce qu'il y a des mots qui naissent de ce dialogue-là, au-delà, parce que quand on dit mode de jeu, c'est du langage commun entre musiciens, ça reste technique, alors qu'il faut peut-être s'aventurer à des endroits un peu plus métaphoriques, et là, chercher des mots qui naissent de du moment du travail.
2: Oui, alors un langage inventé, je ne pense pas. Par contre, un langage qui n'appartient pas au champ lexical musical proprement parlé, en permanence.
0: Oui.
2: On va parler de texture, on va parler de granulation, on va parler de couleur énormément, c'est-à-dire une façon de parler du timbre. Et puis là, par exemple, on a travaillé récemment pour jouer au festival que Arsène préside ou co-dirige artistiquement. Enfin, je ne veux pas dire de bêtises sur les fonctions.
0: Le festival des deux fleuves. Ouais.
2: On a fait une séance de travail donc préparatoire au concert et en jouant, j'ai essayé de trouver vraiment une idée émotionnelle que je n'arrivais pas à formuler. Donc il y a énormément de projections qui mènent à rien en fait. Et c'est aussi un peu ce que je retrouvais parfois en situation de répétition, certaines où Arsène a pu venir ou même à la lecture de certains passages musicaux vraiment de la thèse d'Arsène. Mais... Il y a une idée, un geste peut-être qui va venir renforcer le propos, mais qui n'aboutit pas forcément à quelque chose. Et pourtant, le message semble être passé. Donc là, je cherchais l'autre jour le mot expressionniste pour dire que c'est une musique qu'il avait écrit son quatrième prélude, très legato, il s'appelle La Carte, un peu comme une sorte de carte au trésor, d'une certaine façon. Et il y a énormément de lignes mélodiques mélangées, c'est très berguien, d'une certaine façon, ça rappelle un tout petit peu la sonate. Et donc on communiquait comme ça, sans signification, ça aurait fait une jolie pièce de théâtre, je suis sûr. Ça serait... Il n'y avait que des intentions avec des gestes. Et... Oui, mais tu vois, je trouve que... Ah oui, tu... ah, et que des intentions qui partaient comme ça, c'est assez amusant. Et pourtant, on se comprend vraiment dans le fond, à la fin.
0: Si, c'est-à-dire, on mime des élans de formulation.
2: Ouais, des élans d'intention, des élans de formulation. Et puis, au bout de 10 minutes, on était déjà passé à autre chose. Je lui ai dit, ah ben en fait, voilà, j'ai trouvé, je trouve qu'il y a quelque chose d'un peu expressionniste dans ce passage ou dans cette pièce. Et en fait, arrivé à ça, ça avait pris... Il m'a dit, ah oui, d'accord. Et voilà, on a pu aussi poursuivre la réflexion en repartant de là. Mais il y a beaucoup de choses qui se passent dans l'informulé, je ne sais pas comment je pourrais dire, en tout cas dans une certaine magie qui est entre les mots, comme il y en aurait une entre les notes, à mon avis.
0: Et l'entre les mots, ça se note comment en analyse conversationnelle ?
1: Ah, alors effectivement, c'est une des grandes questions de l'analyse conversationnelle. Nous, on part des interactions conversationnelles par définition. Maintenant, le but de ce type d'analyse, c'est d'arriver à questionner la façon dont les acteurs se coordonnent dans l'activité, dans l'interaction. Et c'est là où, effectivement, l'analyse de conversation amène une perspective très intéressante sur l'interaction en général, en prenant en compte pas simplement la verbalité, mais ce qu'on appelle aussi la multimodalité, c'est-à-dire le geste, évidemment la prosodie qui est toujours prise en compte, enfin qui est souvent prise en compte en linguistique en général, mais aussi le corps, la posture, le regard, la prise sur les instruments, toutes les caractéristiques concrètes de la répartition des corps, la distance, etc. Donc c'est vraiment le corps en situation dans l'activité communicative qui est pris en compte. Alors ensuite, à partir de là, l'idée c'est effectivement de comprendre quels sont les compétences d'arrière-plan dont disposent les acteurs pour se comprendre dans des situations où, comme c'est le cas particulièrement en musique, la corporalité joue un très grand rôle et où ce que par exemple Alfred Schütz, qui est un auteur très important dans la sociologie de la musique, appelait les phénomènes de syntonisation. C'est-à-dire comment est-ce que les acteurs se mettent en syntonie, se connectent empathiquement, notamment par l'interprétation des expressions d'autrui dans le jeu, puisque quand des musiciens jouent ensemble, ils communiquent ensemble par le son, mais aussi par l'attitude, par le geste, par les expressions du visage, d'une manière qui permet de donner accès aux états mentaux d'une manière particulière, sans passer par la conceptualité nécessairement.
0: Quand on écrit des poèmes avec des bouts de conversation qu'on a entendus, qui est un peu donc la langue de l'autre, ou à quel endroit on se met ? On cherche de l'entremot, on cherche de la syntonie, ou on cherche à se projeter dans un langage en tant qu'il n'est pas exactement le sien ? Jacques Jouet.
3: J'aurais plus envie de répondre du côté du théâtre, parce que j'écris du théâtre, et notamment ce que j'appelle... une forme de théâtre que j'appelle le théâtre simple. Dans mon idée, il faut que chaque représentation soit très différente. Et ça, c'est moi qui l'organise et qui le propose aux acteurs. Et je le propose aux acteurs par l'intermédiaire d'un... Imaginons une pièce où il y a deux personnages. J'ajoute un personnage qui va, à l'intérieur même de la pièce, donner le règlement de ce qui se passe, donner des indications aux acteurs, leur passer des commandes en quelque sorte. Et par exemple, une pièce qui a été créée dans le festival dont vous avez parlé tout à l'heure, le festival des Deux Fleuves que Arsène dirige ou co-dirige, c'est un match de tennis. J'écris tennis, T-H-E-N-I-S, c'est-à-dire le T de théâtre et le Nis de tennis. C'est à la fois, le spectateur doit assister à la fois à un match de sport, un événement sportif et à une pièce de théâtre. J'écris pour chaque point du match de tennis deux répliques, une réplique pour le gagnant, une réplique pour le perdant. Les acteurs doivent apprendre les deux, vous voyez, à chaque point. Et c'est le résultat effectif de l'événement sportif qui va faire la distribution de la réplique. Je ne sais pas si je suis clair.
0: À peu près.
1: Oui. Une réplique pour le gagnant, une réplique pour le perdant.
0: Mais ils apprennent tout, donc ils attendent le résultat du match pour savoir comment ils se répartissent et se distribuent les répliques.

0: cette figure. C'est impossible. En général, quand on répète au théâtre, on expérimente des choses et puis on aboutit, on ferme finalement les possibilités, on aboutit à ce qu'on considère comme étant le mieux. Mais quand on répète du théâtre simple, on ne peut pas répéter toutes les occurrences qui sont beaucoup, beaucoup trop nombreuses. Ce qui veut dire que l'acteur a la responsabilité d'être bon, d'être au taquet dans tous les cas de figure, vous voyez ce que je veux dire.
1: Et pour voir, Senkan, s'il y a une analogie entre la situation la produite par cette façon d'écrire du théâtre de Jacques Jouet et une répétition, c'est-à-dire cette langue partagée qu'il élabore quasi en direct, Julien Bion et Per Stordeur, quand ils travaillent ensemble.
2: Alors déjà, ça évoque, je pense, le cas des œuvres musicales qui intègrent une part, sinon d'aléatoire, en tout cas de choix.
1: Ah oui, de qui joue. Oui.
2: Voilà, que les instrumentistes ou l'instrumentiste peut endosser, c'est-à-dire choisir certaines parties des œuvres de Boulez qui ont été faites
3: dans l'ordre des mouvements.
2: Voilà, ouais. Tout simplement, effectivement. Ça, c'est ce que ça m'évoque directement. Ensuite, plus généralement, c'est le fait de considérer et de regarder l'interaction sociale ordinaire ou l'interaction telle qu'elle a lieu dans tout type de situation de travail, en particulier notamment des situations de répétition, comme un jeu social avec une dimension théâtrale. Et là, pour le coup, effectivement, l'apport de Goffman que vous avez cité est très connu en ce sens, qui a décrit les interactions ordinaires comme une forme de théâtre, au sens où les interactants, dans tout type de situation, performent des rôles, mettent en place des rituels en toute petite forme, comme les salutations, les rencontres ordinaires en ville, boire un café en ville, assister à une conférence, autant de situations qui peuvent être analysées sur le plan de la théâtralité, avec un travail de figuration qui a lieu à l'intérieur de ça, exactement comme dans l'analyse des rituels religieux dans la tradition française de sociologie ou d'anthropologie, chez Durkheim et Mauss, on analysait les rituels religieux en termes de figuration, avec des officiants, des participants avec des rôles divers. Et ben, dans la socialité moderne, les interactions informelles ordinaires peuvent être, elles aussi, interprétées en termes de théâtralité avec, avec tout un travail de rôle à l'intérieur de ça. Et donc le théâtral, c'est un type de représentation artistique qui se sert du travail de fabrication inhérent à l'interaction sociale ordinaire pour produire des formes de représentation où les paramètres de l'interaction vont être travaillés et formalisés en amont. Et la performance musicale, c'est peut-être quelque chose de comparable. Il y a une interaction, il y a une coordination avec des règles différentes où là, pour le coup, le médium principal est le son. Et avec peut-être d'ailleurs plus de difficultés à faire intervenir l'aléatoire ou les phénomènes émergents, je ne sais pas.
1: Julien Blanc, quelle plage du disque Pulsion nous pourrions écouter qui vous rappellerait une conversation en particulier?
3: Très bonne question, j'ai envie de dire toutes, mais on va choisir une pièce de Pierre, ce sera peut-être plus vivant et plus parlant aussi. Alors, nous avons trois préludes. Et nous avons trois études. Écoutons le troisième prélude qui s'appelle Le Miroir.

0: Hors micro, Julien Blanc, vous disiez c'est pâteux, il y a de la matière. Est-ce que ce sont des formules que vous employeriez en présence de Pierre Stordeur?
1: Ah oui, complètement.
0: Le compositeur
1: oui,
0: de cette
1: œuvre. Bien sûr, il n'y a pas de. Il n'y a pas de tabou et de choses à.
0: Non, mais peut-être que vous auriez au contraire quand même un autre vocabulaire
1: ouais. Pas forcément. Ouais. Je pense qu'il faut employer, notamment pour ces questions de texture.

0: qui sont très fortes chez moi, à la limite parfois de la synesthésie, un peu l'écoute musicale. Alors je vois pas comme Scriabine ou peut-être Messiaen des couleurs associées au son, mais par contre vraiment la sensation de granulosité ou de densité du son, je pense qu'on y est tous sensibles, hein, mais en musique contemporaine c'est très développé et c'est hyper plaisant à expérimenter comme expérience sensorielle, tout simplement.
1: Et alors là, travaillant cette œuvre avec lui, qu'est-ce qui se dit? Qu'est-ce qui se passe?
0: Oh, il se dit beaucoup de choses entre le moment où je reçois, on va dire, les premiers extraits et le moment où la pièce a été enregistrée. Il se passe peut-être un an ou un an et demi, potentiellement, pour celui-ci. Il y a des conversations d'ordre technique où, pour celui-ci, j'ose l'avouer, je me suis plaint de la difficulté en disant que je pensais que la vitesse souhaitée par l'œuvre ne serait pas réalisable, par exemple. Parce que c'est une pièce avec des accords répétés, hein, on l'entend bien, c'est pour ça que je parlais de côté un peu pâteux, il y a énormément de sonorités, les accords sont très denses, mais il y a toujours une note ou deux ou trois qui changent d'accord en accord. Mais ils vont très très vite, comme on l'entend, avec des élans. Il a commencé à travailler sur des tempi qui ralentissent et qui accélèrent continuellement. C'est ce qui... Il a été fasciné par ces changements de tempi dans plusieurs interprétations du répertoire traditionnel, des musiques qu'on n'imaginait pas forcément au départ être aussi flexibles, comme un prélude de Bach, celui en do mineur, qu'il a écouté par Richter, par exemple. Et en fait, en faisant une analyse des tempi vraiment précise avec un logiciel, il y a des changements assez étonnants, et puis des jeux de sonorité aussi qui se créent du fait de l'écriture de Bach. Et ensuite, il a eu l'idée d'écrire ce miroir, un petit peu en hommage à ce prélude. Et voilà, j'ai pensé que le jaillissement serait trop difficile. Et puis, avec des négociations, du travail, etc., on avance l'un vers l'autre, vers une version qui va plaire aux deux. Par exemple, il y a eu des conversations sur le timbre énormément dans ce prélude, c'est-à-dire quelles sont les voix qui doivent ressortir. Ça, c'est assez délicat à jouer parce qu'il demande parfois de timbrer plutôt une ligne dans le grave des accords, parfois d'être un petit peu plus brillant avec certaines notes plutôt dans l'aigu. Il y a des accents qui ne sont pas toujours aux mêmes mains, au même moment, il n'y a pas de cellules vraiment caractéristiques. Et donc là, ça a été un échange conversationnel très fourni, quasiment continu dans le travail, en fait.
1: On va écouter une conversation entre Marussia Janté et le compositeur Hector Parra, que vous avez enregistré à Arsène Kanz pour pouvoir l'analyser. Il est question de grésillement, et là, on a un exemple où il est possible qu'au moment de composer, Hector Parra n'ait pas parlé de grésillement à lui-même dans sa représentation de la pièce, et que c'est au contact du compositeur que la pianiste Marussia Janté l'a formulé telle quelle.
2: Là, c'est mieux aujourd'hui. Ça dépend du piano. N'hésite pas, sans étouffer, bien sûr, mais à risquer un peu de résonner pas mal.
3: Oui. En fait, je m'étais dit, parce que des fois, ça ne marche pas souvent, le piano. C'est que si on fait trop résonner au début, après, ça reste
2: voilà. Ça mute.
3: C'est de moins en moins.
2: Non, toi-même, tu dois saisir la limite. Tu dois essayer le piano avant et saisir la limite. C'est très bien.
3: J'ai une question là comme je me suis toujours demandé les rythmes. C'est le rythme de ça, de dégrésillement.
2: Oui, c'est le rythme de grésillement. Oui.
3: Parce que moi, c'est le rythme de grésillement ou le rythme de avant, quand on commence à pousser la corde, je ne sais pas.
2: Ah, non, mais bien sûr, tel qu'il est écrit, c'est le rythme de pousser.
3: Pousser la corde, mais du coup, pousser. C'est vachement difficile à...
2: Le grésillement émerge,
3: oui, c'est ça.
2: Mais on ne sait jamais quand.
3: Oui.
2: Non, c'est le rythme de pousse.
3: D'accord.
2: Non, tu le fais très bien.
3: D'accord,
2: tu
3: ne
2: peux pas tourner... Sur ça,
1: on ne va pas parler sur ça. On va pas tourner sur ça.
0: Je crois qu'il y a l'idée de dire non, mais ça, c'est bon. C'est assez...
1: Ah oui, on ne va pas s'enliser, même.
0: Oui, presque. Qu'il communique. Ouais.
1: Ouais. Qu'est-ce que vous entendez dans cette conversation, Arsène?
4: Alors, déjà, ce que je peux préciser, c'est que Julien a été la personne qui m'a introduit à ce terrain, c'est-à-dire le milieu des pianistes en musique contemporaine à Paris. Je savais que j'avais l'intention de travailler sur les pratiques musicales, mais d'atterrir chez les pianistes, c'est quelque chose que je ne prévoyais pas nécessairement et qui a été possible grâce à Julien, qui m'a présenté Marussia à l'issue du concours d'Orléans 2018, dont elle a été la grande lauréate. Et qui a donc eu la possibilité de donner en création la pièce Au cœur de l'oblique de Hector Parra, au Théâtre des Bouffes du Nord, je crois. Et donc ça, c'est effectivement un extrait de la répétition qu'ils ont pu avoir ensemble quelques jours avant la création, où la pianiste travaille, je crois, pour la première fois avec le compositeur, avant la création définitive de la pièce. Et alors, pendant cette séance de répétition, qui a duré peut-être une heure et demie au maximum, il y a un certain nombre de problèmes qui se posent. Et la pianiste, là en particulier, s'interroge sur un passage où elle est au piano, elle produit une résonance au niveau des cordes, elle se lève pour, avec le pouce, pousser une corde et, au bout d'un moment, générer un phénomène de vibration ou de grésillement, puisque c'est comme ça qu'il est lexicalisé dans l'échange, qui est difficilement contrôlable par l'interprète, mais qui est quand même ce qui est recherché par le compositeur, tel que le passage est écrit sur la partition. Et donc ça, ça nous confronte à un type de problème qui est très intéressant à analyser du point de vue de la conversation, c'est-à-dire comment est-ce qu'on borne un phénomène musical. Il y a des phénomènes musicaux qui sont très clairs, et puis il y a des phénomènes plus erratiques, plus labiles, qui se situent non pas directement au niveau de l'action de l'interprète, mais de la réactance de l'instrument, de comment un phénomène émerge du fait d'une sollicitation dont l'interprète est responsable, mais qu'elle ne peut pas maîtriser complètement, et donc la nécessité de statuer avec le compositeur sur les limites de l'action qui est demandée à ce moment-là.
1: Statuer avec le compositeur, ça ne veut pas dire forcément négocier, ça veut dire s'accorder sur ce qu'on fait de tel moment qui pourrait être ambigu.
0: Je crois qu'on peut imaginer tous les termes possibles pour parler de la relation compositeur vivant en situation de travail avec un interprète sur une œuvre du dit compositeur. Je pense qu'il y a tout. Alors, moi, ce qui est important à mes yeux, c'est de ne pas toucher, je dirais, à la sacralité de l'œuvre. C'est un peu mon credo. Ça n'empêche pas de soulever des problèmes, comme là, c'est le cas, par exemple, le caractère, je pense, qui dérange Maroussia, c'est l'imprévisibilité. Et donc, qu'est-ce que ça veut dire de ne pas pouvoir forcément réaliser ce qui est écrit? En plus, je crois que le rythme grésillement est écrit précisément sur la partition, donc voilà, c'est assez touchant, parce qu'il y a une vraie volonté de grande exactitude par rapport au texte. Mais oui, je pense qu'on peut imaginer énormément de verbes pour caractériser ces interactions-là.
1: Maroussia Janté, vous avez un peu créé votre vocabulaire. Par exemple, vous parlez de lettres jouées.
5: Oui, c'est vrai.
1: Ça veut dire quoi, ça? Parce qu'on va peut-être être plus précis avec ce genre de mots, justement.
5: Alors, comme d'une façon générale, je me suis beaucoup interrogée, particulièrement dans la musique d'aujourd'hui ou 20e, mais d'une manière générale, dans tout ce qui est de l'ordre performatif, donc toutes les musiques qu'on peut interpréter, je me suis posé la question de ce que c'était que l'expérience du sens. Qu'est-ce qui fait que, des fois, soit dans le travail, on se dit, c'est ça exactement, c'est exactement j'ai trouvé ce qui fait sens, mais on a du mal, des fois, à savoir exactement ce qui s'est passé. Donc on va parler par exemple d'un geste organique, et puis sur scène, des fois il arrive qu'on ait des expériences un peu extrêmes de fluidité, où tout semble faire sens, et même d'une façon générale où tout semble élargi, c'est-à-dire que tous les éléments, par exemple d'une œuvre, communiquent les uns avec les autres, le début avec la fin.
1: Alors il y en a qui appellent ça l'état de grâce.
5: Voilà, exactement. Oui. Alors c'est l'état de grâce ou le flow, c'est cet état assez particulier où tout est extraordinaire, où aussi on a l'impression que notre geste nous appartient, mais que ça pourrait être aussi le geste de quelqu'un d'autre dans le public.
1: Donc vous le qualifiez plutôt d'un état où vous êtes traversé par l'œuvre un peu plus encore que vous ne la traversez. Quoi.
5: Voilà, alors en fait, en réunissant des interviews, j'ai interviewé pas mal de pianistes, puis d'autres musiciens et des compositeurs, mais voilà, beaucoup de pianistes, et j'en suis arrivée à cette expression-là générale, qui me paraissait plus générale, d'être joué, où effectivement on a l'impression d'être joué plus que de jouer. C'est-à-dire qu'en même temps, ça paraît complètement, l'enchaînement, la succession des actions semble complètement naturelle, et en même temps on a l'impression qu'on n'est pas l'auteur de cette toutes ces décisions. En fait, je me suis inspirée aussi de l'expression en anthropologie théâtrale qui m'a beaucoup intéressée, c'est l'expression être décidé. Oui. Voilà. Donc du coup, être joué...
1: Que ce soit le corps ou l'esprit.
5: Voilà. Oui, oui. J'en ai parlé aussi avec le pianiste Damien Lehmann qui utilisait beaucoup l'être mu. Enfin, voilà. Mm. Donc j'en suis restée à cette expression.
1: Parce que je me suis demandé si vous aviez lu Merleau-Ponty avant ou après de développer cette façon de dire les choses. Oui. Parce qu'il y a le toucher, le touchant chez
5: oui,
1: Merleau-Ponty.
5: C'est ça.
1: Il y a,
5: oui,
1: toute
5: oui.
1: cette mise en réflexion oui, de la relation
5: absolument.
1: Au monde, au cœur de la oui. sensation.
5: J'ai dû... alors, j'ai vécu cette expérience avant de lire Merleau-Ponty, ouais. et c'est ça qui m'a menée à ça.
1: D'accord.
5: Mais effectivement, c'est développé aussi avec la pensée de Merleau-Ponty. Oui, je
1: pense, ça aide oui. à le dire, en
5: oui,
1: fait.
5: Oui, c'est absolument. Ça. Ouais, oui, ouais. absolument.
1: Et alors, pour vous aider à le dire, vous avez mobilisé dans votre travail de thèse des lectures qui vont à des endroits qui passent par l'anthropologie théâtrale, par
5: oui.
1: donc, la philosophie, la phénoménologie, mais encore.
5: Alors après, je me suis ça c'est effectivement le point de départ de mes recherches, on va dire extra-musicales. Puis ensuite, je me suis énormément intéressée aux recherches en danse
1: oui.
5: et en psychomotricité, qui sont enfin qui m'ont paru parce que anthropologie théâtrale, c'était super très très intéressant, mais j'avais besoin de plus de précision, surtout dans le cadre de la thèse et dans le cadre de enfin voilà de vraiment un peu mieux comprendre les recherches, enfin aussi. Pouvoir nommer les parties du corps, donc j'ai une
1: de vraiment
5: partie
1: de la psychomotricité, quoi.
5: Voilà, ouais. et j'ai une partie qui est assez pratique, et aussi il y a aussi la technique Alexander pour les pianistes,
1: oui.
5: donc aussi c'est assez précis, aussi dans les sensations qui découlent de ce qu'on cherche, voilà, donc de par exemple de la verticalité, la recherche de la verticalité, voilà, de l'équilibre en fait entre mmh. toutes les, enfin du corps en entier. Du corps-esprit aussi, la relation vraiment
1: Est-ce
5: entre
1: que
5: la
1: de
5: pensée...
1: la technique Alexander, moi j'avais compris ce qu'en dit par exemple Alexandre Traro, c'est l'usage oui. qu'il en fait avant le concert où il va mentaliser les différents gestes qu'il va devoir faire, et puis ça vaut surtout pour une sorte de décontraction, de préparation à la concentration.
5: Oui.
1: Vous, pour vous, ça va au-delà encore?
5: Oui, je pense vraiment, alors je ne suis pas non plus une spécialiste oui. de la technique Alexander, mais je me suis intéressée notamment aux écrits de Thomas Mark, qui est un pianiste aussi vraiment spécialiste pour le coup de la technique Alexander, et puis d'autres écrits, mais je me suis un peu focalisée sur lui parce que je trouvais son livre très clair pour les pianistes, et c'est vraiment plus une méthode pas d'intégration en fait de toutes les parties du corps pour que pour les en fait arriver à accroître son éprouvé de chaque partie, comment elle communique avec chaque autre.
1: Mmh.
5: Donc je pense que ça va vraiment au-delà d'une préparation mentale à la scène, enfin je m'y suis intéressée plutôt pour adapter les recherches en danse que j'avais découvertes au pianiste. Donc parce qu'il y a certains points qui m'apparaissaient particulièrement valables pour le pianiste, parce qu'évidemment le pianiste ne saute pas, ne fait pas des... Enfin, un rapport à la gravité qui est complètement différent du danseur. Du coup, je me suis intéressée un peu pour spécialiser, parce qu'il utilise des métaphores, des images qui étaient particulièrement pertinentes. Voilà, mais je ne me focalise pas sur la technique Alexander. Voilà,
1: mmh. Alors, pour rentrer un peu plus encore dans le vocable que vous développez pour parler, enfin, ou vous auto-sensibiliser aussi à la question du geste à l'intérieur même de votre jeu, on va parler d'une œuvre en particulier qui est au cœur de l'oblique d'Hector Parra, aussi parce que Arsène Kanz vous a donc enregistré, répété
5: oui.
1: avec lui.

0: J'ai toujours des difficultés avec particulièrement avec ça. Parce qu'en fait.
1: Oui, les doigts là.
0: J'y arrive pas. J'y suis jamais arrivée.
1: Tu sais, dans les manuscrits, en fait, les notes sont approximatives. Hein,
0: oui.
1: Prends un peu plus de liberté, peut-être, rajoute peut-être un peu.
0: D'accord, parce que.
1: Commence plus lentement aussi ici.
0: Parce que, en fait, quand on est sur les. Sur, il y a une seule corde, ah, c'est plus difficile, quoi.
1: C'est plus boité, c'est ça, en fait.
0: Mais
1: voilà, un peu plus. Un peu plus.
0: D'accord.
1: Je sais pas les notes et tout.
0: Oui, oui, d'accord.
1: Fais-le un peu plus rasgueado. Voilà.
0: D'accord. En fait, si je reste sur les là où il y a deux cordes, c'est plus facile. Donc c'est pas grave en fait.
1: C'est pas si grave.
0: Parce que là, en fait, j'arrive jamais à travailler tout bêtement là.
1: Corde,
0: comme j'ai des petites mains en plus.
1: Oui, oui, voilà. Oui. C'est vrai, dans la copie, on le voit plus figé, mais dans le manuscrit, j'avais mis un peu approximatif. Super, ça n'arrive pas de secret, il ne faut pas que tu joues trop ça. Parce que c'est... Là, l'idée de couleur, c'est un point de... J'y vois très peu. C'est là. Okay.
0: C'est ça. C'est une octave au-dessus, la main gauche. Non, la main gauche.
1: Voilà,
0: oui, c'est toujours. C'est, il faut. Je me fais
1: pas. Ah oui, oui, l'octave, en fait. C'est ma.
0: À chaque
1: oui,
0: fois, je me fais avoir.
1: C'est mieux le cri, ouais. Avec ça,
0: oui.
1: Danse et cristallin aussi.
0: Ouais.
1: À chercher son.
0: Oui. En fait, il faut qu'il y ait un énorme contraste de couleurs entre les deux, le plus possible. C'est-à-dire que ça, c'est pas assez sourd, en fait.
1: Ça, c'est mou.
0: En fait, il faut pas qu'il y ait des harmonies, il faut qu'il. Faut complètement.
1: Vraiment
0: plus, et là, c'est. Ouais, c'est.
1: C'est,
0: oui.
1: c'est le danger ça. De se faire mal avec ça.
0: Oui.
1: Ah non, pardon, c'est le piano.
0: Si.
1: Oui, un peu ici. Oui.
0: En fait, ici, là encore ça va. Ici, quand je me trouve là, j'ai du mal à sentir le lien entre ça et ça, en fait. Parce que là, du coup.
1: Il y a un lien dialectique, hein,
0: oui.
1: Contraste.
0: Oui, c'est ça. Ou... Mais c'est difficile à intérioriser. Enfin, on est toujours longtemps. Pour tout le reste, j'avais mis longtemps à le sentir.
1: Oui, oui, oui.
0: Et là, j'ai pas encore.
1: Non, mais tout va.
0: Je joue pas.
2: Donc là, on trouve dans cet extrait de séance de travail avec Hector Parra une confirmation de ce que Marussia Janté vous écrivait dans votre thèse, à savoir que l'œuvre se distingue par différents modes de jeu au niveau des cordes, comme le frapper avec la paume, le frapper avec le poignet, avec les ongles, le grésillement avec l'ongle qui s'accroche au filetage de la corde du piano. Un peu plus loin, vous dites que le développement sur plusieurs pages de ces modes de jeu vous a amené à questionner la façon dont émerge la compréhension de ce qu'on joue. Et à ce moment-là, on comprend à écouter votre séance de travail que vous ne pouvez pas le comprendre simplement à force de travail de la partition. Vous avez vraiment besoin du dialogue avec le compositeur.
3: C'est un peu mitigé la réponse à cette question, puisque ça a été vraiment en deux parties, puisque là, cette séance avec Hector Parra, c'était déjà après la création de l'œuvre, puisqu'elle a été créée au concours. Du coup, j'avais quand même déjà fait un gros chemin sans lui,
2: oui.
3: Mais qui a été quand même complexe, effectivement. Parce qu'au début, comme je raconte dans ma thèse, au début, c'était vraiment difficile effectivement, de sentir vraiment le sens entre tous ces modes de jeu. Et après, ça m'a aidé, ça a éclairé certains points de voir Hector Parra. Ça a aussi confirmé, ça m'a permis de prendre plus d'élan dans des intuitions que j'avais aussi.
2: Mmh.
3: En fait, de repartir des schèmes qu'on utilise au quotidien, qui nous permettent de trouver du sens au monde et d'interagir avec les autres, et puis de se développer, et de voir comment en fait, ils sont mis en lumière, particulièrement, je dirais, avec les œuvres certaines œuvres d'aujourd'hui, comme celle d'Hector Parra. Qui, à mon avis, justement, dans tous ces gestes, et ça a été un peu la clé pour moi, en tout cas, sur cette œuvre, reprend, par exemple, le schème du pousser-tirer, qui permet donc de lier tout simplement au moins deux éléments entre eux. Et même, en fait, dans ma recherche, je ne parle pas principalement du geste comme déplacement dans l'espace, mais plutôt comme pré-mouvement. Donc, comme qu'est-ce qui... En reprenant les recherches en danse et en anthropologie théâtrale, je vais faire la différence entre, avec eux, avec les chercheurs, entre un geste vide, c'est-à-dire juste un déplacement dans l'espace, et puis un geste habité qui fasse sens et donc qui soit le fruit d'une modulation tonique. Donc d'une émotion, donc d'un changement en fait de rapport au monde qui va moduler le tonus du corps. Donc à partir de là, je vais me demander à quoi en fait on peut être attentif et comment est-ce qu'on peut développer son attention, comment on peut faire des connexions dans son corps, quand je dis son corps, dans son corps-esprit, vraiment, comme tout est lié, pour accompagner, capter et accompagner les modulations toniques. En fait, pendant qu'on joue. Donc, à quoi être attentif ? Donc, tout va être par rapport à ça. Ce qui fait que, pour revenir à cette histoire de pousser-tirer, ce qui va m'intéresser, alors, dont Hector Parra, au début, par exemple, pour moi, le premier cluster, c'est comme une sorte de respiration de la terre, pour reprendre le thème de l'œuvre, quelque chose qui s'ouvre comme ça, mais il n'y a pas de vie encore dessus, par exemple. Donc, et je vais le penser plutôt comme un pousser. Voilà. Mmh. Et ensuite, on va... j'attends, enfin le temps qui est à peu près indiqué, en fonction de la résonance du coup, et le deuxième geste qui est plus fort, je le vois comme un tiré. Donc les deux sont liés comme ça, et en même temps ils sont connectés, puisqu'en fait les deux résonances sont, on les tient entre guillemets ensemble, bien qu'au piano on puisse pas tenir. Donc c'est comment est-ce qu'on tient l'attention entre ces deux voix, et ensuite tout ce geste de pousser-tirer peut être en lui-même un grand poussé pour la suite. Voilà. Mmh. Mais en fait, plus généralement, je me suis intéressée au schéma du pousser-tirer, indépendamment de tout geste, vraiment de déplacement. Donc par exemple, je me suis surtout beaucoup intéressée au développement de la verticalité chez l'enfant. Voilà, comment la verticalité, le fait de se mettre debout, enfin, c'est toujours dans une visée de communiquer avec le reste du monde. Et on arrive à se mettre debout parce qu'on a été porté. Et que ensuite, même si on n'est plus porté par ceux qui s'occupent de nous, on est toujours porté par la terre. En fait, la sensation de l'être porté, bah, en fait, clé dans toutes nos actions. Et donc, je me suis intéressée aux recherches en danse, notamment de Peggy Hackney, qui était une disciple de Rudolf Laban, et qui développe beaucoup ce schéma du pousser-tirer et surtout du céder-pousser. Atteindre, tirer, c'est-à-dire avec les phases juste qui précèdent le pousser comme geste et le tirer comme geste. C'est-à-dire comment est-ce que si vous pensez juste je prends appui, bah, comme des fois en musique on va parler de tension, de poids, mais si on décide juste d'être tendu entre deux éléments ou de peser, ça va pas fonctionner. En revanche, si on essaie de travailler le fait de céder son poids, puis de prendre appui, puis d'atteindre, donc de fusionner avec le monde ou d'imaginer tous les possibles pendant un moment, avant de tirer ou de, par exemple, de jouer, en l'occurrence, ouais. Bah, tout ce schéma en fait qui se passe en fait avant le mouvement, ce que j'appelle le pré-mouvement, ça va permettre de créer des connexions et de faire émerger, de sentir en fait la modulation tonique.
2: C'est très étonnant parce que en fait vous prenez les qualités dynamiques des danseurs comme un vocabulaire de mentalisation de votre geste, mais qui au-delà même de la mentalisation est très actif quant à la manière d'embrasser le clavier, quoi. Enfin, ouais.
3: Oui, c'est-à-dire que c'est pas vraiment de la mentalisation. Oui, enfin, après, mais disons que c'est vraiment.
2: Enfin, ça semble être de l'ordre de l'intention, mais en fait c'est déjà de l'ordre du geste.
3: Oui, oui, ouais. C'est-à-dire que ça existe, mais que en fait c'est comme il faut repaterner, enfin ressentir toutes ces choses qu'on fait au quotidien et qu'on a apprises, oui. Et les rendre plus intenses en fait pour comprendre. Et après, on peut vraiment même l'objectif de la thèse à la fin, c'est de revenir à l'analyse musicale et de vraiment reprendre un peu ce qu'on écrit sur les partitions. Mmh. Voilà.
2: Sauf que vous avez fait un gros détour par l'anthropologie théâtrale, voilà, la phénoménologie, la danse et l'analyse conversationnelle dans tout ça, c'est-à-dire le travail que Arsène Kanz mène sur vos séances de travail, quand vous le voyez transcrit, quand vous voyez les opérations intellectuelles que lui peut faire sur ces interactions conversationnelles entre vous et Hector Parra, qu'est-ce que vous en faites ?
3: Alors, c'est vrai que c'est dans un champ vraiment différent. C'est vrai que moi, j'ai pas vraiment analysé, moi, les conversations avec Hector Parra, finalement.
2: D'accord. Donc vous l'avez laissé bosser avec ça, quoi.
3: En fait, j'ai plutôt, moi, mon travail de l'ordre du carnet de bord, c'est-à-dire qu'est-ce que je fais de ce qu'il me dit et comment ça aboutit à quelque chose. C'est vrai que c'est... ça s'est vraiment fait dans un autre champ, quoi, finalement. Ouais, ouais.
2: Parce que, Julien, vous avez travaillé cette œuvre d'Hector Parra au cœur de l'oblique, mais sans Hector Parra. Et d'une certaine façon, vous avez l'air de regretter parce que ça aurait été presque plus simple, plutôt que d'avoir son patronage, vous auriez eu son autorisation à avoir, par exemple, des notes approximatives.
4: Oui, oui, bien sûr. Il y a quand on travaille sans interaction humaine, avec en plus la personne qui a imaginé, qui a créé, et on peut faire encore plus de fausses routes, encore plus d'hésitations. Peut-être, il serait hyper valorisant ou en tout cas rassérénant d'échanger avec Scriabine, avec Ligeti, avec Chopin, enfin tous ceux que vous voulez, pour demander, cher maître, est-ce que mon interprétation vous paraît aller dans une direction que vous trouvez pertinente ou qu'est-ce qu'on pourrait changer? Et là, c'est ce que j'entends entre Marussia et Hector, et c'est vraiment passionnant. Et effectivement, là, on entend que dans le manuscrit, il y a un passage qui est noté en note approximative, qui n'a pas dû être reporté vraiment précisément dans le manuscrit, enfin dans la copie finale. Et donc, ça change un petit peu, par exemple, le lâcher prise du jeu, notamment. Oui. Ça va être une autre gestique, une autre intention. Et bah, c'est évidemment éclairant pour l'heure.
2: Arsène, les paroles et les répliques ne sont pas tant interchangeables que ça, puisqu'elles sont quand même enkystées dans certains rôles de production que peuvent prendre les locuteurs. C'est un vocable de Goffman qui distingue trois types de rôles de production. Il y a l'animateur, l'auteur, le mandant, et on ne peut pas tant que ça changer de rôle, à l'échelle en tout cas d'une conversation.
5: Effectivement, ça c'est une caractéristique de tous les rituels sociaux en général, c'est-à-dire, et comme au théâtre d'ailleurs, les rôles sociaux, ils sont d'une certaine façon prédéfinis, c'est-à-dire qu'en fonction des situations, il y a toujours, il ne faut pas que le terme soit mal interprété, une hiérarchie, dans le sens où, par exemple ici, c'est vous qui animez.
2: Je suis dévolu aux questions. Oui.
5: Exactement. Julien intervient en tant que pianiste, Pierre... Jacques en tant que poète. Et donc, il y a des prérogatives liées au rôle dans l'interaction, dans la situation sociale. Alors, ce qui est très intéressant avec l'enquête sur les répétitions musicales, par exemple, ce qu'on vient de voir avec Hector Parra, c'est que les deux sont confrontés à une réalité concrète, pragmatique, qui est le geste instrumental. Et alors, le geste instrumental, c'est la pianiste qui l'exécute, mais c'est le compositeur qui le conçoit. Donc le compositeur a une intentionnalité, une expertise et une position épistémique par rapport à cet objet qui est particulière, mais la pianiste aussi, parce que c'est elle qui est en prise avec l'instrument, c'est elle qui est confrontée à la réalité du jeu. Et donc il y a autour de cette forme concrète qui est le geste instrumental, des perspectives et des prérogatives de rôle qui sont très différentes. Donc par exemple, si on reprend l'idée des formats de production de Goffman, l'animateur, au moment du concert, c'est l'interprète. C'est lui qui anime le texte, l'énoncé. L'auteur, bah, c'est l'auteur. Et puis, il y a encore une autre catégorie qui est effectivement le responsable.
2: Le mandant, oui.
5: Mais qui est une manière d'indiquer que dans une forme énonciative, il faut toujours prendre en compte, effectivement, une superposition de couches d'intervention et d'acteurs nécessaires à l'expression d'une forme.
2: Pour terminer, est-ce que vous nous plongeriez, Jacques, jouer dans un bout d'une partie de tennis alors?
6: Oula, à quel moment vous voulez?
2: Un moment compliqué?
6: Je ne sais pas, au début.
5: Le statement au début, peut-être. Le théâtre simple.
2: Vous n'êtes pas du tout d'accord sur ce que vous voulez.
6: le jeu est commencé, le match est commencé, le point se joue. Le théâtre simple annonce le résultat. Alors, le gagnant a une réplique. Quelle marque? Le perdant a une réplique. Quoi? Gagnant. La machine, le lave-vaisselle. Ça, j'en ai aucune idée. Gagnant, tu vérifieras. Pourquoi? Pour me dire. Ça t'intéresse? Comme ça. En fait, ils sont en train de parler. Ils jouent, mais ils sont en train de parler de toute autre chose. D'un problème de lave-vaisselle qu'ils ont. Ils jouent, et puis le théâtre annonce le résultat. Le gagnant, l'acteur qui joue le gagnant doit dire « ça va ?» Tout petit peu mal au poignet. Faut pas forcer. C'est rien. Moi, c'est le genou. Ils sont très bien, tes genoux. De toute façon, ça nettoie. Ça nettoie quoi? Je veux dire, ça nettoie les catégories, le mental. De jouer? Oui, de jouer ensemble, là. Alors, les deux personnages qui, au début, se connaissent vaguement, plus le match avance et plus il y a un jeu de séduction entre lui et elle, qui va devenir de plus en plus sévère au fur et à mesure du jeu. Voilà.
2: Et ils sont très bien tes genoux, c'est une parole de gagnant ou de perdant ?
6: Alors, ils sont très bien tes genoux, c'est une parole de perdant.
2: Ah ouais ?
6: Alors, donc, dans certaines représentations, c'est le garçon qui va prononcer cette phrase, et dans d'autres, ce sera la fille qui prononce cette phrase.
2: Ah oui, selon qui a perdu.
6: Ah oui.
2: Ouais, c'est ça.
6: Pour ça qu'il faut toujours venir au moins deux fois voir la pièce, ce qui est assez bon pour les recettes du théâtre. Hein.
2: Oui, en plus, oui. On soutient le... Avant d'écouter, pour terminer, Pulsion, une des trois études pour piano de Pierre Stordeur, peut-être dire un mot du PPP, le projet poétique planétaire, que Arsène, vous menez dans la foulée de Jacques avec Samuel D. et Guillaume Marie.
6: Et quelques autres.
2: Et quelques autres.
5: Bah, le On PPP, peut le citer, c'est... Hein, d'ailleurs. Hein.
6: Tiens, bah, il fique le...
5: Oh non, ça, je te laisse ça.
2: Ah oui, comment distribuer la parole.
5: Exactement.
6: Bah, le PPP, c'est...
2: C'est le projet c'est que le tout le monde un jour reçoive un poème, c'est voilà, ça ouais.
6: Il faut que chaque habitant de cette planète reçoive un jour ou l'autre un poème qui lui est spécialement adressé, son poème à lui, à elle.
2: Et la modalité pour ça ?
6: Par la poste, il faut envoyer ça avec un timbre, dans une enveloppe imprimée, et voilà, tout le monde doit y passer. C'est une grosse tâche, c'est pour ça qu'au début j'étais tout seul, et puis petit à petit... D'autres amis poètes se sont agrégés à ce projet. On n'a pas fini,
2: oui.
6: Mais ce n'est pas parce que c'est difficile de finir qu'il ne faut pas commencer. Il faut que le poème soit un beau poème en plus.
2: Ah oui,
6: il faut le faire tous les jours.
2: La barre très haute. Et donc il faut faire un bon poème chaque jour.
6: Oui.
4: Il faut être dans l'annuaire pour recevoir un poème.
6: Ah non, pas forcément. Au départ, je suis parti avec l'annuaire, effectivement, parce qu'il me fallait une liste de gens que je ne connaissais pas. Donc j'ai pris le bottin du téléphone du département de l'Ain, 01. Première commune, deuxième commune, etc. Mais il peut y avoir des campagnes. Ça, c'est la base continue du projet, tous les jours. Et puis, il peut y avoir on appelle ça des campagnes qui sont limitées dans le temps et avec des bouts de population ici ou là, un village entier de l'Allier, du département de l'Allier.
2: Est-ce que là, vous n'avez pas dépassé les départements en A, si je comprends bien ?
6: Oh là là, non, pas du tout. Ça fait 10 ans que ça dure et on en est toujours au département A.
2: Ah oui.
6: Mais on a fait des campagnes au Japon, au Canada, au Danemark,
2: au Niger.
6: Ah oui, parce qu'en
2: plus, d'exporter avant d'arriver jusqu'à la Vendée. Ouais.
6: Oui, parce qu'il ne faut pas désespérer les populations. Donc, les gens qui sont dans les Yvelines en sont tellement tristes que non, on peut faire une petite exception en anticipant quelques adresses dans les Yvelines.
2: D'accord.
4: Après, le B, ça ira plus vite. Le A, il y en a vraiment beaucoup. C'est pour ça aussi que...
2: Merci beaucoup, Jacques Jouet. Merci, Julien Blanc. Merci, Hassan Kans. Et on vous écoute, Julien, interpréter Pulsion de Pierre Stordeur.
4: Le nom du CD, effectivement.

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1: Il est 14h.
2: Eh bien, bonjour, chers auditeurs. Revoilà venu l'heure et le jour, le troisième mardi de chaque mois, je vous rappelle, de l'émission Musique et écrivain. Ce mois-ci, j'ai consacré cette émission au livre de Pierre Assouline, Sigmaringen. Pierre Assouline, journaliste et écrivain, auteur donc de ce livre dont je vais vous parler dans un instant. Sigmaringen, difficile à trouver sur une carte. Placez-vous au sud de l'Allemagne, au pays de Bade-Württemberg. Tracez un trait horizontal à droite de Colmar, puis un trait vertical à partir de Tübingen, et vous trouverez, à peu près à l'intersection, sur le Danube, à mi-chemin entre Ulm et Freiburg, Sigmaringen. Petite capitale de la principauté de Hohenzollern, Sigmaringen est une possession de la branche souabe catholique, donc une branche différente de ceux qui héritèrent de la Prusse au XVIIIe siècle et la transformèrent en une puissance extrêmement forte, comme on le sait, avec la fondation de l'Empire allemand en 1871. Et bien sûr Guillaume Ier. Cette petite capitale, cette petite ville, donc, présente la particularité d'avoir un château impressionnant sur un rocher, au débouché de la percée du Haut-Danube. Eh bien, en septembre, exactement le 8 septembre 1944, ce petit coin d'Allemagne voit débarquer le gouvernement de Vichy. Le maréchal Pétain, le président Laval et leur ministre, des miliciens et un millier de civils français. Ils y resteront 8 mois et demi, bien sûr envoyés par Hitler, et ils y resteront donc jusqu'au 21 avril 1945. Dans ce livre, le héros est Julius Stein, majordome du château. Majordome du prince de Hohenzollern, qui a pu garder son poste et à qui le prince a confié la surveillance, si je peux dire, à la fois des hôtes et aussi du château. C'est donc lui qui est le narrateur. Je cite. Au début du livre, page 22, Hans, l'un des valets de pied, pénétra discrètement dans la pièce et vint murmurer à mon oreille. « Vous devez venir à la porterie, monsieur Stein, quelque chose est arrivé. »« Cela ne peut pas attendre. » Un télégramme. « Officiel ?» Il hocha la tête et baissa les yeux, comme pour ajouter à ses propos autant de solennité que de gravité. Je me retirai, tandis que mon second, Ludwig, prenait aussitôt ma place. Aussitôt, après avoir réintégré la grande salle allemande, j'affrontai à nouveau le regard de la princesse et sa réprimande moqueuse. Il était fait mention au début de ce chapitre d'une des princesses qui cherchait toujours le regard du grand majordome Julius Stein pour lui faire de menus reproches ou lui indiquer qu'elle n'avait pas oublié ou qu'elle avait remarqué un peu de poussière sur tel et tel meuble. Donc voilà pourquoi il dit cela. J'affrontais à nouveau le regard de la princesse et sa réprimande moqueuse. Mais il se fit soudainement plus sombre quand elle découvrit le petit plateau d'argent sur lequel je tendais le télégramme au prince, en espérant que nul ne s'en apercevrait. Il l'ouvrit, le lut, me réclama ses lunettes pour vérifier qu'il ne s'était pas trompé, se leva, et par cette seule attitude, ses lunettes dans une main, le télégramme dans l'autre, mais la mine défaite, toute la table comprit et se tut. « C'est Ribbentrop, le château est réquisitionné. » « Comment ça ?» demanda la princesse, interloquée, comme nous l'étions tous. « Il nous faut partir, oh, pas loin, à une dizaine de kilomètres. On nous envoie à Wilflingen pour y vivre désormais. Cela prend effet immédiatement. Quoi ? Oui, vous m'avez tous compris, nous devons être partis de chez nous avant ce soir. » Plus loin, le prince s'enferma un long moment dans son bureau pour téléphoner, tandis que la domesticité en branle-bas de combat s'affairait. des membres de la famille entraient et sortaient. De leur brouhaha, il apparaissait clairement que Hitler lui faisait payer la défection et le ralliement aux alliés du roi Michel de Roumanie 5 jours auparavant. Depuis que les gens de la Gestapo étaient venus au château, avant l'été, pour l'emmener subir un interrogatoire au commissariat de Stuttgart, les nuages s'amoncelaient au-dessus de la famille. La police politique du Reich détenait une lettre par lui adressée à son cousin, le prince de Saxe, dans laquelle il estimait que tout cela n'avait plus de sens, car la guerre était perdue de toute façon. Les Hohenzollern, comme les Stauffenberg et d'autres lignées aristocratiques, devaient payer en famille, en vertu d'une notion de responsabilité clanique instaurée par le pouvoir. Une heure après, les bagages étaient alignés, les chauffeurs chargeaient les automobiles. Forcés d'abandonner une maison qui était la sienne depuis 4 siècles, la famille Hohenzollern, 13 personnes, s'en allaient entre les rangs de leurs serviteurs alignés en une haie d'honneur. Eh bien voilà le début de ce roman. Et je vous propose d'entendre ce roman qui, vous l'avez compris, est au fond essentiellement aussi un véritable récit. C'est-à-dire que les sources utilisées par Pierre Assouline sont extrêmement nombreuses, extrêmement précises. Et s'il y a roman, c'est au fond essentiellement autour de la personnalité et de l'invention, en quelque sorte, de ce personnage du majordome. Alors écoutons donc le tout premier morceau que j'ai choisi pour... J'allais dire pour illustrer, disons, pour accompagner ce texte. Il s'agit du premier mouvement de la symphonie numéro 4 de Piotr Ilitch Tchaïkovski, interprété par l'Orchestre philharmonique de Los Angeles sous la direction de Zubin Mehta.

Vous écoutiez le premier mouvement de la symphonie numéro 4 de Tchaïkovski dans l'enregistrement de l'Orchestre philharmonique de Los Angeles sous la direction de Zubin Mehta. Je continue le début de l'ouvrage de Pierre Assouline sur Sigmaringen. Moins d'une semaine s'écoula avant l'arrivée des premiers Français. Je ne savais rien d'eux. Tout ce que je savais, c'est que le Führer en personne, en cela conseillé par Otto Abest, ambassadeur de notre pays à Paris, avait jugé que Sigmaringen était la ville idéale pour les recevoir. Pour son château, naturellement, mais aussi pour sa situation. Dépourvue d'industrie, elle ne présentait aucun intérêt stratégique. Nombre de familles allemandes du Nord ne s'y étaient pas trompées, qui avaient trouvé là un abri sûr, quoique provisoire. J'avais veillé à tout et tout était prêt, me semblait-il. Monsieur Hoffmann, conseiller diplomatique du Reich, me rattrapa à la porte. Ah, j'oubliais, une pure formalité. Passez au rez-de-chaussée, vous savez, les deux pièces à gauche. La sécurité s'est installée là, ils veulent vous voir, juste comme ça. La sécurité, monsieur le conseiller. Je m'y rendis aussitôt, un Bristol sur la porte me renseigna, car désormais, eu égard à la population si diverse que le château s'apprêtait à recevoir, chaque lieu se devait d'être étiqueté. Major Böhmelburg, SS Obersturmführer Dettering, des hommes de Himmler, de toute évidence. Ils étaient là tous les deux. Le premier, un colosse rougeau, tout de cuir vêtu, caressait accroupi ses chiens-loups. Le second, plus fin, froid et silencieux, assis derrière son bureau. Deux caricatures de la terreur ordinaire. Stein, c'est vous ? Quand vous parlerez au personnel, dites-leur bien que je comprends parfaitement le français, que je l'ai appris en surveillant le maréchal à Vichy. Dites-leur aussi que personne, vous m'entendez, personne, n'a le droit de quitter Sigmaringen sans l'autorisation écrite du major Karl Böhmelburg. Allez. Je n'avais pas refermé la porte que je l'entendis à nouveau. « Stein, une chose encore. Personne d'autre que le maréchal n'a le droit de prendre l'ascenseur. Pas même le président, risquais-je. Surtout pas lui. » À tout seigneur tout honneur, le maréchal Pétain, le premier arrivé, accompagné de sa suite, le 8 septembre, eut droit à un tour du propriétaire. Je le priai de me suivre, ainsi que son épouse et quelques personnes, dont on me fit rapidement comprendre qu'elle lui était attachée, le docteur Bernard Ménétrel, le général Debenet, le lieutenant de vaisseau Sassy, Martial le valet, chambre du maréchal, trois chauffeurs, un motocycliste, une intendante des gouvernantes. Le matin de la terrasse, on aperçoit les sommets des Alpes du Vorarlberg, tentais-je sans effet. Plus loin. Nous sommes ici au dernier étage, le 7e, où les appartements sont peut-être moins modernes, mais mieux chauffés. Les appartements qu'occupera Monsieur Laval et Monsieur Laval. Où ce sont les appartements royaux, au 6e étage, juste en dessous, fis-je gêné. Oh, qu'importe. Du moment qu'il se trouve le plus

éloignés possible de ceux du maréchal. Monsieur Laval a l'habitude, à Vichy, déjà, il était juste en dessous. Eh bien, je vous propose d'entendre, en deuxième musique, le troisième mouvement de la symphonie Matisse le peintre de Paul Hindemith, par l'Orchestre philharmonique de Berlin, sous la direction de Claudio Abbado. Je précise quelque chose à propos de cette œuvre. Matisse le peintre présente un moment capital dans la trajectoire créatrice de Paul Hindemith. Au moment même de la prise de pouvoir d'Hitler, le compositeur mal vu et bientôt interdit par les nazis, qui s'exila en 1938, retourna aux sources de la pure tradition culturelle allemande en entreprenant un grand opéra sur la vie de Matthias Grünewald. Matisse le peintre, c'est donc la mise en musique du peintre du grand polyptyque qui est à Colmar, hein, le Retable d'Isenheim. Voilà. On y voit le peintre épouser la cause des paysans révoltés et s'opposer à l'autorité. Voilà, donc écoutons cette symphonie, en tout cas le troisième mouvement de cette symphonie, qui veut illustrer la tentation de Saint-Antoine.

0: Je suis toujours dans l'ouvrage de Pierre Assouline sur Sigmaringen. Le président Laval arriva quelques jours après, plus maigre et plus décharné que sur les photographies des journaux, rongé de l'intérieur par un ulcère à l'estomac, la mine pâle et chiffonnée, le regard perdu, la lippe humide. Il faisait plus que ses 61 ans. On se croirait à Versailles. L'ambassadeur Abetz, qui marchait à ses côtés, releva aussitôt. Versailles est un mot maudit, un mot qui fait des ravages. Les Français parlent toujours de Munich, les accords de Munich, de la honte de Munich. C'est à se demander comment certains osent encore être munichois après cela. Nous, c'est Versailles. Pas les jardins de Le Nôtre, ni la galerie des glaces, le traité. Il nous a écrasés, alors qu'on était à terre. Il nous rendait responsables de la guerre, nous les Allemands. Nous seuls, voyez le résultat. Le ministre se le tint pour dit. D'autant qu'un autre Allemand, un officier de l'escorte, je crois, crut bon d'ajouter « Votre Louis XIV nous avait déjà volé l'Alsace ?» Il n'y eut pas d'écho et la visite se poursuivit. « Mais il y a combien de pièces au juste dans ce château ?»«
1: 383, monsieur. »
0: À propos, à quel étage avez-vous mis le maréchal ?
1: Au 7e, le plus haut.
0: Ah, évidemment, l'Olympe. Le sarcasme suscita des rires complices. Le trait fit fortune et durant des mois, jusqu'au départ du maréchal, ses appartements ne furent pas désignés autrement par un certain nombre de Français. Eh bien, écoutons encore. Bien sûr, de la musique. Je vous propose de Ludwig van Beethoven, l'ouverture d'Egmont, par l'Orchestre philharmonique de chambre de Brême, sous la direction de Paavo Järvi.

bien, vous venez d'entendre l'ouverture d'Egmont, interprétée par l'Orchestre Philharmonique de Chambre de Brême, sous la direction de Paavo Järvi. Je continue la lecture, je suis page 48 de l'édition Folio. Il était temps de réunir le personnel. J'étais occupée à mettre la dernière touche à mon plan de travail quand une silhouette se découpa à la porte de mon bureau, à l'office. C'était l'intendante du maréchal. Un émissaire spécial l'avait ramenée du château de Dachstein, en Alsace, où elle officiait dans la même fonction. Je crus comprendre qu'elle avait été choisie, sinon désignée, pour suivre le maréchal parce qu'elle l'avait déjà servi lors de son ambassade à Madrid avant la guerre, et qu'elle maîtrisait aussi bien l'allemand que le français, et qu'elle était recommandée par la baronne de Turckheim pour l'excellence de son service. Plus tard, Julius Stein réunit le personnel, page 52. J'ai reçu une mission de son Altesse, le prince de Hohenzollern, et je compte la mener à bien. D'où que nous venions, nous sommes tous là pour servir. Quelques 80 personnes vivent désormais au château. Il n'y aura pas de table commune, car je crois savoir qu'elles ne s'aiment pas. Nous servirons 4 salles à manger 3 fois par jour. Cela fait 12 services. Et plus loin. Pour complaire aux circonstances et entretenir l'illusion d'une continuité de l'État entre feu le gouvernement de Vichy et sa résurrection entre nos murs, le 1er octobre 1944, les 3 couleurs de la France furent tissées au mât de la tour la plus haute, en lieu et place du drapeau noir et blanc de la maison Hohenzollern. Puis un détachement de la milice en armes releva la garde allemande qui surveillait le château jusqu'alors. « Vive la France ! Vive le maréchal !» Étrange sentiment empreint d'une colère diffuse. « Il faudra vous y faire, monsieur. Désormais, ici, c'est la France. » Propos qui étaient échangés entre les différents badauds. Pierre Assouline, dans son texte donc de Sigmaringen, relate le pesant ennui qui gagnait quand même tout ce gouvernement fantoche et des repas un petit peu interminables. Et voilà, page 107. Comme l'ambassadeur à Betz animait la table, à l'égal d'un maître de maison soucieux du bien-être de tous ses convives, il prit sur lui de relancer la conversation pour que tous puissent y participer. C'était aussi une manière de couper court à l'exposé des craintes de certains des convives qui avaient cru percevoir le matin même le vrombissement d'un bombardier américain au-dessus de leur chambre. Alors, Richard Strauss, son œuvre, son génie, ses concerts. La sensibilité supérieure de ses leaders fut louée sans mesure. On a bien fait de le nommer à la tête de la Reichsmusikkammer. Goebbels a eu raison de nettoyer le dossier de son père, un quart de sang juif tout de même. Mais quelle idée saugrenue de faire équipe avec Stefan Zweig. Nous avons décidément rien à faire avec les juifs. Sa lettre à Zweig était impardonnable. Enfin, il s'est excusé, on l'a réintégré, tout va bien. Mais comment s'appelait déjà le vent question, le silence? J'avais une idée bien précise, bien sûr, c'était la femme silencieuse.

Eh bien, à ces propos de l'ambassadeur Abetz, nous venons d'entendre trois extraits du Rosenkavalier de Richard Strauss, acte 3. Hab mich gelobt et ist eine Traum. Claire Watson, Brigitte Farbender, Lucia Popp, avec l'Orchestre Philharmonique de Bavière sous la direction de Carlos Kleiber, en étaient les interprètes. Je suis toujours avec vous dans l'ouvrage de Pierre Assouline, Sigmaringen. Ce dimanche-là, Mademoiselle Wolfermann ne put s'empêcher de faire un crochet par le petit salon attenant à ma chambre. Toujours pas, Monsieur Stein ? Risqua-t-elle en entrouvrant la porte. Oh, toujours pas, Mademoiselle Wolfermann. Mais vous êtes catholique pourtant. Nous le sommes tous ici, je suppose. Il est question de la messe. Elle n'insista pas. Elle non plus, comme les autres, ne voulait rater la messe. Car la messe de 11 heures était vite devenue la seule distraction régulière de tous les Français de Sigmaringen, ceux du haut et ceux du bas, le premier salon où l'on cause. C'était probablement la seule occasion où la ville montait au château. Et plus loin. « Et cette messe, toujours aussi mondaine ?» demande Julius Stein. « Oh, c'est une expérience. Qu'entendez-vous par là ?»« On y est la proie de présence invisible, » dit-elle avec douceur. « Pour ne pas bousculer son souvenir. Oh, c'est le moment ou jamais !» Vous n'y êtes pas, Monsieur Stein, je parle d'autres présences. Lorsqu'on regarde vers l'autel et qu'on lève les yeux vers la loggia en haut, à gauche, on imagine le prince de Hohenzollern et l'on devine le maréchal Pétain, assis dans son fauteuil. Et lorsqu'on se retrouve vers le narthex et l'orgue, on est saisi par celle tout aussi invisible du chantre. La présence d'une voix sans égale, de celle qui vous laisse nue. Vous ne me croirez peut-être pas, mais c'est si beau, si puissant qu'on sent alors se manifester quelque chose comme... Le mot lui manquait. Le chantre, on ne lui savait même pas de surnom dans un petit monde où beaucoup en avaient. Seuls les rares connaisseurs évoquaient mystérieusement entre eux le baryton de la messe. Au fond, ce n'est pas plus mal. On entend mieux la musique quand on ne la voit pas. Regardez, distrait l'écoute. On se perd dans les détails, on s'accroche aux apparences. Vous ne croyez pas? Plus tard, une agitation fébrile régnait à l'office. Ils étaient tous regroupés autour de Nina, la gouvernante, qui demeurait seule assise. Un grand journal, déplié devant elle, lisant à voix haute. « Que se passe-t-il ? » demandai-je à Erwin. « Volkssturm. » Puis, après un temps de silence, il reprit « On va tous finir par y passer. » Une voix familière s'imposa. « Nous lèverons une armée de 500 000 hommes de 16 à 55 ans, en état de porter les armes sous la responsabilité des Gauleiter. » Des cérémonies de prestation de serment eurent lieu, en masse. Peu après, à Sigmaringen, comme sur tout le territoire du Reich, des civils en habits civils, des jeunes et des vieux portant un armement hétéroclite, du fusil de chasse au Panzerfaust, en passant par l'antique Mauser M1898, et parfois ne portant rien, car n'ayant rien trouvé. Parmi les badauds, il y en avait que cela faisait rire, à gorge déployée, comme un spectacle. Les enfants et les soldats en permission, de vrais soldats, eux.

Vous écoutiez la symphonie numéro 4, romantique, enfin le premier mouvement, Bewegt nicht zu schnell, de la symphonie 4 appelée romantique de Bruckner, par l'Orchestre philharmonique de Vienne sous la direction de Wilhelm Furtwängler. Je suis toujours avec Pierre Assouline dans son livre roman Sigmaringen. Au fur et à mesure que le château s'enfonçait dans l'hiver et que les paysans annonçaient un froid encore plus terrible que les années précédentes, la tension montait dans les couloirs. L'offensive enflammait les esprits. Un ministre, était-ce M. Luchaire, ordonna le signal de la bonne humeur le matin où l'on surprit dans l'escalier, chantant « Revoir Paris », ce qui n'allait pas de soi. Pas encore. Tout triomphalisme paraissait prématuré. Je rappelle qu'il y avait des domestiques français avec les domestiques allemands dans ce château de Sigmaringen. Sait-on jamais ? À la table des ministres, on n'était pas mieux informés, mais on voulait y croire. Il y aura d'autres coups de bélier, vous verrez. Et puis 70 divisions SS et 2 millions d'hommes de l'armée de réserve n'ont pas encore été engagés, sans parler des armes secrètes. Ah, les fameuses armes secrètes, les V1, les V2 et toute la suite. Le grand fantasme collectif, la bouée de sauvetage à laquelle tout un pays en partie en ruine se raccrochait dans le fol espoir de détruire l'adversaire. Ils en parlaient tous, comme de l'arme miracle, la parade absolue à tous les malheurs de l'Allemagne. Je les écoutais, 3 pas en arrière. Et je croyais vivre dans un territoire hors du monde, car au même moment, leur voix était partiellement couverte par le bourdon des forteresses volantes en route pour écraser Stuttgart, Nuremberg, Munich et Ulm sous un tapis de bombes, sans la moindre opposition de la Luftwaffe. Et puis Noël arrive, et un concert est annoncé au château de Sigmaringen. Lucienne Desforges, je suis page 235, Lucielle Desforges devait donner un récital dans la galerie portugaise, la même où elle répétait depuis plusieurs semaines. De ce concert, le docteur Destouches et sa femme en étaient naturellement. Lui se souvenait des concerts parisiens où il avait applaudi Lucielle Desforges avant la guerre, à la salle Gaveau et à la salle des concerts de l'école normale de musique. Il disait même que sa manière d'aborder l'étude révolutionnaire de Chopin l'avait aidé à achever un chapitre de Mort à crédit. Chapitre qu'il écrivait alors. Son admiration était intacte, je l'aurais partagée si la dame s'était contentée de jouer du piano, mais elle chanta aussi. Alors, j'eus la nostalgie du silence. Puis il relate, et je ne vais pas vous lire, ce serait un petit peu long, un incident. Car lors du concert, les hôtes du château se retournent vers l'arrière de la pièce, un peu scandalisés, et on finit par comprendre que pourquoi sont-ils scandalisés ? C'est parce que tous les domestiques, debout, assistent au concert. Et ils sont outrés de la présence des domestiques. Et Julius Stein, le majordome, se doit d'expliquer que, sur ordre du prince de Hohenzollern, ils avaient parfaitement le droit d'assister au concert. S'ensuit une discussion avec le majordome. « Ah, tiens, vous qui devez souvent assister à ce genre de concert, à votre avis, Furtwängler était-il fondé à prendre la défense de Pauline de Mitte quand votre gouvernement a interdit son opéra Matisse, le peintre ?» Et plus loin, « Dites-nous au moins quel Bach vous préférez, Sébastien ou son fils Offenbach, bien sûr. Rarement les éclats de rire m'ont abaissé, dégradé même, comme ceux qui libérèrent. Voilà. Vous voyez bien, la musique doit être réservée à une élite de l'esprit et du goût. Évidemment, pas un majordome. Puis tous s'en allèrent, par petits groupes, à la messe de minuit. Tant d'hypocrites parmi eux. Des gens qui se disent chrétiens alors qu'ils lisent avidement les journaux dans lesquels on écrit « VDZ » Vor der Zeitenwende, c'est-à-dire avant le tournant d'une époque, pour ne pas avoir à écrire Vor Christus, c'est-à-dire avant Jésus-Christ. Je restais quelques instants avec les domestiques pour ranger la galerie portugaise. Et lorsque je regagnais ma chambre, j'aperçus que la porte en était entr'ouverte. Mademoiselle Wolfermann s'y trouvait, debout devant mon bureau, tripotant un paquet de fiches que j'étais en train de rédiger.
Mais je vous en prie, mademoiselle Wolfermann, qu'est-ce que vous cherchez au juste ? Elle prend une de ses fiches dans sa poche et elle lit. Et je lis moi-même, page 242. Affiche concerendel, oratorio, Iuda Maccabaeus, rebaptisé héros d'un peuple, Anning Schröder excu, épouse juive. Joue de l'alto dans un petit théâtre de Berlin. 20 avril 1938, anniversaire du Führer, Fidelio, à Aix-la-Chapelle, direction Karajan. Orchester Berliner Musikfreunde, 30 décembre 41, 150 ans de la mort de Mozart. 4 danses allemandes, plus extrait de Titus, direction Selbidach. Interloquée, elle retourne à les fiches pour vérifier qu'elle ne disait pas autre chose que ce qu'elle disait. Et non, départ du violoniste Adolphe Busch avec sa famille et son quatuor. Rudolf Serking, son pianiste, jugé indésirable. Refus de se produire avec la cantatrice Lotte Lehmann. Abandon du Gewandhaus de Leipzig par Bruno Walter. Hors du Rhin, scène 3, formule magique d'Alberich qui rend invisible. Seid Nacht und Nebel gleich. Soyez semblable à la nuit et au brouillard. Ce n'était que cela, elle n'en croyait pas ses yeux. Mais cela n'a rien à voir avec la guerre, dit-elle. Détrompez-vous, il ne s'agit que de cela et de rien d'autre, mademoiselle Wolfermann. Parfaitement, la guerre. J'avais dû l'user d'un ton assez grave à mon insu, car elle en fut comme saisie. Je commençais à lui expliquer. Le directeur de la musique à Dresde, Fritz Busch, chassé de l'opéra Semper, dès 33. Chassé étant bien le mot dans toute sa violence carnassière. Et la récupération par les nazis de l'hymne à la joie et de Fidelio en hymne völkisch et celle de la marche funèbre du crépuscule des dieux dans les cérémonies officielles. Et l'épuration à tout va, la haute main de la chambre de la culture du Reich sur les nominations et les évictions, le bannissement des juifs, Mendelssohn, Mahler, Meyerbeer, Offenbach, exclut aussi Franz Schricker, Alban Berg, Anton Webern et Arnold Schönberg et toute cette musique. Et derrière toute la musique sacrée dès lors qu'il s'en emparait. Cette volonté sournoise, revancharde, orgueilleuse de paganiser le christianisme. Face à tout ça, la musique n'a pas dit non, mademoiselle Wolfermann, vous vous rendez compte ? Voilà, il faut lire ces pages 243-44 extrêmement informées. Encore que jusqu'à l'Anschluss, Vienne compensait Berlin. La musique pouvait encore respirer en Autriche. Nos artistes qui s'y étaient réfugiés lui faisaient honneur. Le centenaire de la naissance de Brahms y fut magnifiquement fêté. Après, le pouvoir mena une guerre contre l'esprit, la sensibilité, l'intelligence, la culture. Je m'employais secrètement à inventorier les crimes de guerre perpétrés contre la musique dans ce pays depuis 1933.

Eh bien, vous venez d'écouter, à la suite de ma lecture d'extraits de livres de Pirasulin Singmaringen, vous venez d'écouter un leader de Schubert. Vous verrez, vous allez entendre tout de suite quelle importance ils ont dans ce roman. Il s'agissait de Nacht und Traum par Matthias Görn et Alexander Schmalk sous le label Harmonia Mundi. Mademoiselle Wolfermann s'était échouée dans le fauteuil pour m'écouter. Elle commençait à entrevoir que mon horizon ne se bornait pas au service d'une grande maison et que la musique ne m'était pas étrangère. Mais était-elle seulement musicaliche? Et plus loin, elle dit « Mais vous aimez Schubert ?» La question me fait sourire, ce qui ne put lui échapper. « Mon Dieu, Schubert !» Le voyage chez Schubert a quelque chose de fantastique, de surnaturel, et même, osons le dire, de religieux. J'aime son culte de la nuit, mademoiselle. Schubert, voyez-vous, c'est mon autre religion. Je m'interrompis un instant, nous servit deux verres de cognac, mais c'était déjà trop tard. Je devais aller plus loin. Comment me confier à elle sans avoir l'air de me confesser? Alors je résolus de raconter tout simplement. Une voix reçue comme un don du Seigneur. Le privilège de la voix reconnue très tôt par mon oncle Hölker. Mon don pour le chant n'était pas évident, mais on l'avait remarqué à l'école quand je déclamais des poèmes dans la cour. Ce n'est qu'à l'armée, lorsqu'un soir j'ai chanté pour les soldats, que j'ai compris en les voyant ensanglantés. Puis il y eut la présentation par oncle Hölker à un chef de chœur local qui m'enseigna les rudiments, le soutien matériel du prince, des études supérieures de musique, tout engagé. Une formation complémentaire à l'école de chant de Cologne, les encouragements de maîtres qui mettaient autant de cœur à recevoir et célébrer qu'à transmettre, et la présence permanente, érigée en modèle absolu, du baryton Vogel, pour qui Schubert écrivit tant de Lieder. Mes premiers concerts, mes deux enregistrements, la promesse d'une grande carrière, jusqu'à ce qu'en 1933, ma vie prenne un tournant différent. Un soir, à un concert, je refusais de me produire, car le piano de l'accompagnatrice était un Bechstein. C'était plus fort que moi, je ne pouvais pas. Un souvenir atroce. Hélène Bechstein, sympathisante nazie de la première heure, celle qui avait appris à Hitler à se tenir en société, celle qui l'avait présentée aux personnalités les plus influentes, celle qui finança le journal de son parti, le Völkischer Beobachter. Le visage livide, je me suis enfuie de la salle de concert sans un mot d'explication. Une résolution en émergea à l'aube, je ne chanterai plus tant qu'il serait là. Oncle Hölker tenta de me faire fléchir. Il me rappela la vivacité de l'échange entre Thomas Mann et Wilhelm Furtwängler, l'écrivain s'indignant. « Comment pouvez-vous jouer Beethoven au pays de Himmler ?» Et le chef d'orchestre s'indignant, en retour, « C'est parce que c'est le pays de Himmler qu'il faut justement y jouer Beethoven. » Il se faisait tard, je reprends page 252. Il se faisait tard. Julius Stein demande à cette demoiselle de l'accompagner dans la salle portugaise dans laquelle il vérifie que tout est en ordre. Puis il y a le piano, quelques notes sont esquissées. Mademoiselle Wolfermann a étudié du piano et elle lui demande « Vous chanteriez de nouveau, sans attendre ?» Elle esquissa quelques notes des gymnopédies. « Si vous le faites, faites-le pour moi, Julius. » Elle chercha des partitions, je lui indiquai le buffet, non pas le premier tiroir qui contenait les partitions des enfants du prince, mais le tiroir du bas qui n'abritait que les miennes. Elle s'agenouilla, sortit un paquet de feuilles et se mit à y piocher. Mais il n'y a que les Lieder de Schubert. Je vous l'ai dit, mon autre religion. Le récital de Lieder occupe des bonheurs sans pareil, car il oblige à plonger au cœur de la poésie. Et puis je voulais oublier l'affront fait à Schubert. Ses leaders chantaient à une grande soirée organisée par Goebbels pour lui et les siens du ministère de la Propagande, où nombre d'artistes lyriques s'étaient précipités à son invitation. Et voilà. Je lui suggérais « An der Mond » ou « Auf dem Wasser zu singen » ou encore « Nacht und Träume ». Des chants qui ont le pouvoir d'ouvrir largement l'âme, toute passion abolie. Tout en elle m'implorait de chanter, d'un geste de la main, je lui signifiais « Sehr langsam ». Je fermais les yeux dès les premières notes.
Était-vous à l'église ? Voilà, je vous ai lu les pages qui m'ont semblé vraiment intéressantes dans ce roman de Pierre Assouline, largement inspiré de documents historiques, Sigmaringen. Je n'ai pas terminé le roman, j'ai laissé la dernière partie qui s'appelle la désagrégation, qui fait état de la fin, de la présence des Français et du gouvernement de Vichy dans cette petite ville allemande. Je vous recommande bien sûr ce livre dont la lecture m'a énormément intéressée. Et bien sûr, pour terminer, je vous propose d'entendre Trauermarsch, la marche funèbre du crépuscule des dieux de Richard Wagner. C'est l'Orchestre philharmonique de Berlin sous la direction de Wilhelm Furtwängler qui en sont les interprètes.

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1: Amis auditrices et amis auditeurs d'Accent 4, soyez les bienvenus pour ce nouveau numéro de Baroque et d'ailleurs, une émission consacrée aujourd'hui à la musique savante et populaire que l'on pouvait entendre dans les îles britanniques au XVIe, XVIIe et XVIIIe siècle. Un beau voyage musical en perspective, des faubourgs londoniens aux Highlands, en compagnie d'interprètes inspirés. Plongeons-nous directement dans le bain de la musique anglaise avec l'ensemble Les Witches et leur album Nobody's Jig ou Le Maître de danse anglais. Nous entendrons quelques pièces de cet enregistrement Alpha de 2001, réédité en 2012. Les noms sont très poétiques et invitent déjà à la rêverie. Nobody's Jig, Mr. Lane's Maggot, Black and Grey, Stingo, Virgin Queen, Bobbing Joe, Daphne, Paul Steeple, Prince Rupert March ou Wallam Green. Les musiciens de cet ensemble, souvent iconoclastes, sont ici Odile Edouard, violon, Claire Michon, flûte, Pascal Boquet, luth et guitare, Sylvie Moquet, viol de gambe et Freddy Eichelberger, clavecin et sitar.

L'ensemble Les Witches interprétait une sélection de pièces extraites de leur album Nobody's Jig, une réédition du label Alpha datant de 2012. Après cette entrée en matière purement instrumentale et qui donne envie de danser, poursuivons avec l'ensemble La Rêveuse de Florence Bolton et Benjamin Perrot, qui consacre leur dernier enregistrement au compositeur Henry Lowes, né en 1595 et actif jusqu'au milieu du XVIIe siècle. Une période politiquement troublée s'il en est. En compagnie du claveciniste Bertrand Cuiller, ils accompagnent le ténor Geoffrey Thompson dans des airs anglais dont je vous propose une sélection.

de Henry Lowes, compositeur né en 1595 et mort en 1662. Nous entendions quelques extraits de l'album qui lui est consacré par l'ensemble La Rêveuse. Les musiciens en étaient Florence Bolton, dessus et basse de viol, Benjamin Perrault, luth, théorbe et guitare baroque. Ils étaient en compagnie du claveciniste Bertrand Cuiller et du ténor Jeffrey Thompson, dont vous avez pu entendre la voix dans plusieurs des pièces entendues. Un enregistrement paru sous le label Mirare en 2012. Revenons à un climat plus rythmé avec des danses du compositeur Anthony Holborn, musicien actif dans la seconde moitié du XVIe siècle et dont on sait très peu de choses si ce n'est qu'il était au service de la reine Elisabeth. Nous allons écouter des pièces extraites de son recueil de 1599, successivement The Fruit of Love, Galliard, Bona Speranza, Galliard, The Night Watch, et enfin une musique intitulée de manière très suggestive The Funerals. Les interprètes de ces pièces seront les musiciens de l'ensemble L'Aquéron avec François Joubert Caillé, Lucille Boulanger, Marion Martineau, Andreas Linos, Sarah Van Oudenhove, Miguel Henry, Sophie Van Den Heide et Johan Moulin.

Nous entendions les musiciens de l'ensemble L'Aquéron avec les violistes François Joubert-Caillé, Lucille Boulanger, Marion Martineau, Andreas Linos et Sarah Van Oudenhove. Ils étaient en compagnie de Miguel Henry au luth et à la sitar, de Sophie Vandenheide au luth et à la bandora et de Johan Moulin au virginal et à l'ottavino. Ils interprétaient des pièces d'Anthony Holborn dans un disque paru au tout début de l'année 2014 sous le label Richard Carr. Après Holborn et la fin du XVIe siècle, projetons-nous à nouveau dans le XVIIe siècle avec Henry Purcell et l'une de ses œuvres les plus célèbres, la musique pour les funérailles de la reine Marie. Je vous en propose une interprétation ancienne et certainement bien connue des fidèles auditeurs d'Accent 4, puisqu'il s'agit de celle que dirigeait John Eliot Gardiner à la fin des années 70 avec le Equal Brass Ensemble et le chœur Monteverdi. Mais quand on aime, on ne compte pas.

Difficile de s'en lasser, c'était la musique composée par Henry Purcell à la fin du XVIIe siècle pour les funérailles de la reine Marie par l'ensemble Equal Brass et le chœur Monteverdi, placé sous la direction de John Elliott Gardiner, un enregistrement erato remontant à la toute fin des années 70. Terminons cette émission en remontant vers le nord des îles Britanniques et rejoignons l'Écosse, terre musicale dont il reste encore beaucoup à redécouvrir. Pour preuve, ce disque des musiciens de Saint-Julien, paru chez Alpha en 2012, il est consacré au XVIIIe siècle, période où la musique écossaise était sous l'influence de la musique italienne, tout en continuant de puiser dans son fond d'air populaire. Les musiciens de Saint-Julien, sous la direction de François Lazarevitch, sont ici en compagnie du ténor Robert Ketchell.

Nous écoutions une sélection de musique écossaise dans l'interprétation des musiciens de Saint-Julien, placée sous la direction de François Lazarevitch. Ils étaient en compagnie du ténor Robert Getchell. Ces pièces étaient extraites de leur dernier album paru chez Alpha, consacré à la musique écossaise du XVIIIe siècle. Ainsi s'achève ce programme dédié à la musique des îles britanniques. Je vous remercie de votre fidélité et vous dis à très bientôt pour un nouveau rendez-vous de Baroque et d'ailleurs. Dans quelques instants, la suite de vos émissions sur Accent 4. Ne quittez pas l'écoute.

ni tout à fait la même, ni tout à fait une autre. Bonjour à tous, c'est toujours un grand plaisir de vous saluer en vous sachant fidèle à l'écoute de cette émission qui poursuit l'objectif, modeste et ambitieux à la fois, de vous faire redécouvrir des œuvres que vous croyez bien connaître, et ce par le biais de transcriptions ou de versions alternatives. Le compositeur et arrangeur américain Uri Caine s'est ainsi saisi, dans un album intitulé Wagner et Venezia, de plusieurs pages orchestrales du maître pour les réinventer dans une optique chambriste. L'idée d'enregistrer l'album en public à Venise, ville que Wagner adorait et où il est décédé, qui plus est dans les hôtels et cafés où il se rendait régulièrement, leur confère une émotion supplémentaire. Débarrassées des masses orchestrales, elles nous apparaissent dans leur beauté nue, simple, presque primale, et là où l'original nous emportait par sa puissance, elles nous bouleversent par leur intériorité. Ici s'achèvera Tristan, malgré les tourmentes du monde, notait Wagner dans son journal en 1858. Pour réinventer le final de Tristan und Isolde, Uri Caine a choisi seulement quelques cordes, deux violons, violoncelle et contrebasse, avec un piano et un accordéon. Et je trouve que le résultat vaut d'être découvert.

Hurricane et son ensemble recréer le Liebestod, extrait de Tristan und Isolde de Wagner. Dans une optique similaire, son beau-père, Franz Liszt, a lui-même transcrit pour un petit ensemble de chambre, en l'occurrence un trio avec piano, une de ses rhapsodies hongroises, la 9e, sous-titrée Carnaval de peste. Écrite en 1847 pour piano à deux mains, elle fut également transcrite pour piano à quatre mains par le compositeur, qui supervisa aussi son orchestration par Franz Doppler. Si cette rhapsodie est peut-être moins célèbre que la 2e, par exemple, elle n'en demeure pas moins représentative de ces pièces où Liszt rend hommage au folklore de son pays natal, l'adjonction des cordes au piano contribuant à en renforcer le caractère populaire. Nous l'entendrons par le Takács Piano Trio.

C'était de Franz Liszt, la rhapsodie hongroise numéro 9, sous-titrée Carnaval de Pest, dans une transcription du compositeur lui-même pour trio avec piano, ici le trio Takács. Changeons totalement d'atmosphère à présent pour écouter d'Edward Elgar, The Music Makers, opus 69, sur un poème d'Arthur O'Shaughnessy. Pourquoi ai-je choisi cette œuvre ? Tout simplement parce qu'elle a en quelque sorte constitué un réservoir d'idées musicales pour le compositeur, dans lequel il n'a pas hésité à piocher au fur et à mesure de ses besoins. En effet, la longue gestation de l'œuvre est à l'origine d'un important carnet d'esquisses isolé que le compositeur réutilisa dans plusieurs œuvres publiées entre-temps, c'est-à-dire avant sa création en 1912. On entendra ainsi notamment les deux thèmes les plus marquants des variations Enigma, mais le mélomane rompu à l'œuvre d'Elgar reconnaîtra également des bribes du concerto pour violon de Gerontius ou des Sea Pictures, sans que l'unité de l'œuvre en soit altérée. Les autres pourront découvrir, le cas échéant, une fresque chorale puissante, magnifiquement interprétée par la contralto Felicity Palmer, le chœur et l'orchestre symphonique de Londres, tous placés sous la direction de Richard E. Cox, un compact EMI.

Richard Hickox dirigeait le chœur et l'orchestre symphonique de Londres dans The Music Makers, opus 69 d'Edward Elgar. Felicity Palmer en était la contralto soliste. Elgar n'a pas hésité à se mesurer à l'art de la transcription en orchestrant la Fantaisie et Fugue en ut mineur, BWV 537 de Jean-Sébastien Bach. Il voulait ainsi montrer la splendeur, la grandeur et le brillant que Bach aurait donné au son s'il en avait eu nos moyens, selon ses propres mots. Nul doute que sa profonde connaissance de l'œuvre d'orgue de Bach, qu'il jouait lui-même, a contribué à la réussite de cette adaptation, même si l'objectif esthétique peut nous sembler aujourd'hui quelque peu, disons, incongru. J'ai choisi de vous en faire écouter la version de Yoav Talmi avec l'Orchestre symphonique de Québec, paru chez Atma.

Jean-Sébastien Bach, orchestré par Édouard Bellegarde. Vous venez d'entendre la fantaisie et fugue en ut mineur BWV 537 par Yoav Talmi et l'Orchestre Symphonique de Québec. Bach est vraisemblablement le compositeur qui a suscité le plus de transcriptions ou d'arrangements. À l'époque classique et au début du romantisme, ces transcriptions avaient pour but de faciliter la diffusion des œuvres du cantor de Leipzig, écrites dans un style musical qui ne correspondait plus aux attentes des mélomanes de l'époque. C'est ainsi que, à la suite de Mendelssohn, Robert Schumann entreprit de moderniser les sonates, partitas et suites pour violon seul ou violoncelle seul, en leur adjoignant un accompagnement de piano. J'ai déjà eu l'occasion de vous faire entendre ce que donne la cinquième suite pour violoncelle. Je vous propose, avec l'andante de la sonate pour violon en la mineur BWV 1003, un aperçu du résultat étonnant de ce traitement sur les œuvres pour violon. Mayumi Hirasaki au violon est accompagnée par Christine Schoensheim qui joue une copie d'un pianoforte Pleyel.

Mayumi Hirasaki et Christine Schornsheim étaient les interprètes de l'andante et de la sonate pour violon en la mineur BWV 1003 de Jean-Sébastien Bach, pourvu par Robert Schumann d'un accompagnement de piano. De quoi certainement accrocher un peu l'oreille du mélomane d'aujourd'hui, souvent à la recherche de l'interprétation la plus authentique possible, notamment dans la musique baroque. Restons avec Schumann, qui fut lui aussi l'objet de mains arrangements. La transcription pour piano et orchestre du Concertstück pour 4 corps opus 86 n'est peut-être pas de Schumann lui-même, bien qu'il en soit cité comme l'auteur dans les différentes éditions. L'expression pianistique manque d'ambiguïté et semble parfois mécanique. Qu'importe, cette version n'est vraisemblablement des difficultés à faire exécuter l'œuvre originale en concert en raison des prouesses techniques requises des cornistes, présente l'intérêt majeur de faire entendre plus clairement l'accompagnement orchestral fouillé qui se perd un peu dans la version originale. Rendons grâce à Mario Venzago de nous la restituer dans le cadre de l'anthologie orchestrale qu'il a enregistrée pour Novalis avec l'Orchestre symphonique de Bâle. Au piano, Paolo Bordoni.

Paolo Bordoni, Mario Venzago et l'Orchestre Symphonique de Bâle étaient les interprètes du Concertstück pour piano et orchestre en fa majeur de Robert Schumann, d'après le Concertstück pour 4 corps opus 86. On connaît l'admiration que Schumann vouait à Franz Schubert et à ses divines longueurs, pour reprendre ses termes. Je vous propose, pour terminer ce programme, de découvrir comment Charles Koechlin, remarquable orchestrateur, a métamorphosé en 1933 la célèbre Wanderer Fantasie Deutsche 760 pour piano en une partition purement orchestrale. Elle devait soutenir une chorégraphie de Georges Balanchine pour les ballets russes. Le critique parisien Pierre Lalot, fils du compositeur, a écrit « Koechlin l'a orchestré avec un goût sûr, un tact parfait, un sentiment juste et profond de l'expression et de la sonorité instrumentale qui conviennent à Schubert. À vous d'en juger grâce à l'interprétation précise et colorée de l'Orchestre symphonique de la radio de Stuttgart placé sous la baguette de Heinz Holliger. »

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1: Bonjour à toutes, bonjour à tous. Aujourd'hui, du cœur à l'ouvrage est sous-titré « Espagne et espagnolade ». Ainsi, votre émission toute vocale et chorale va vous emmener vers l'Espagne. Terre de contraste, contraste que vous retrouverez dans la programmation qui mêlera des œuvres espagnoles et d'autres étrangères au pays, mais inspirées par lui, avec parfois un pittoresque pouvant aller jusqu'à la démonstration, voire l'excès. C'est ce que j'ai appelé « espagnolade ». Dans son recueil de poèmes intitulé « Espagna », Théophile Gautier écrit « Du haut de la montagne, près de Guadarrama, on découvre l'Espagne comme un panorama. Alors imaginons que nous sommes ensemble sur une montagne et découvrons notre panorama musical d'aujourd'hui. »

À la musique, comme aux autres arts, la Renaissance offrit une nouvelle vigueur à laquelle la religion contribua grandement. De la fin du XVe siècle jusqu'au début du XVIIe siècle, c'est le siècle d'or, la période des rois catholiques en Espagne. À côté des œuvres de musique sacrée, les compositeurs doivent aussi, pour les différents princes qui les emploient, composer pour le divertissement en mélangeant références religieuses et traditions populaires. En illustration de cela, j'ai choisi de rapprocher quatre pièces, deux en espagnol, issues du Cancionero de Palacio, chansonnier du palais, recueil de près de 500 compositions polyglottes compilées pendant 40 ans, retrouvées et publiées seulement à la fin du 19e siècle. Certaines pièces sont anonymes, beaucoup sont des villancicos, littéralement ce que chantent les vilains. Puis, une pièce en italien suivra Un cavalier d'Espagne. Et pour conclure, cette première séquence de notre émission toute espagnole, La Bomba, une ensalada de Matteo Flecha le Vieux, une salade où l'histoire mélange le sacré et le fait divers. Des dames aux mœurs légères embarquent vers les Canaries. Durant le voyage, prises dans une tempête puissante comme une bombe, elles invoquent Jésus et tous les saints possibles pour leur salut en promettant de devenir vertueuses. Mais une fois sauvées, elles oublieront toutes leurs promesses. Si.

Sur les terres ibériques, chaque nouveau-né sort en dansant du ventre de sa mère. Cette formule de Miguel Cervantes, l'auteur de Don Quichotte, s'est vérifiée dans les pièces que nous venons d'écouter où la danse cohabitait grandement avec la musique, et cette formule nous sert de transition vers la séquence suivante que je consacre au plus célèbre des romans espagnols, Don Quichotte. Épopée chevaleresque aux couleurs médiévales, mais aussi premier roman moderne. Les aventures fantasmées de l'Hidalgo à la triste figure aura marqué toutes les époques et suscité nombre de compositions. Citons par exemple Richard Strauss, Jules Massenet ou Manuel de Falla. J'ai choisi deux inspirations très différentes, une connue, une à découvrir. La connue. C'est en 1932 que Maurice Ravel compose Don Quichotte à Dulciné, la dernière œuvre qu'il achèvera avant sa mort en décembre 1937. Ces trois chansons sont écrites pour figurer dans le film Don Quichotte, tourné en France par Georg Wilhelm Pabst, un film musical avec Féodor Chaliapine. Mais ce cycle est composé difficilement et avec retard par Ravel, et c'est finalement la mise en musique de Jacques Ibert qui sera retenue pour le long métrage. Les chansons de Ravel suivent trois poèmes de Paul Morand au texte bien un peu hispanique. Heureusement, la musique de Ravel est un réel hommage à l'Espagne, avec des rythmes et des inflexions arabo-andalouses bienvenues. D'abord une chanson romanesque, suivie d'une chanson épique, qui est une prière à Saint-Michel et Saint-Georges, deux terrasseurs de dragons, puis une chanson à boire qui dit « Je bois à la joie est le seul but où je vais tout droit, lorsque j'ai bu ». Et puis, Don Quichotte à l'espagnol, avec les trois épitaphes de Rodolfo Halffter, mort en 1987. Compositeur espagnol, il est le frère d'Ernesto, et tous deux sont les oncles de Cristobal, sans doute le plus célèbre de la lignée Halffter. Rodolfo émigre au Mexique au moment de la guerre civile espagnole. Après la Seconde Guerre mondiale, des réfugiés espagnols comme Halffter et des musiciens mexicains trouveront leur inspiration chez Cervantes, c'est l'époque du 400e anniversaire de sa naissance. Rodolfo Halffter compose ses trois épitaphes en 1947, entre 1947 et 1953. L'épitaphe de Don Quichotte évoque sa force et sa bravoure, celle de Dulciné rappelle combien elle était la flamme de Don Quichotte, et celle de Sancho Panza évoque ce si grand courage dans un si petit corps.

C'était d'abord de Maurice Ravel trois chansons de Don Quichotte à Dulcinée, chantées ici par José Van Damme, baryton, accompagné au piano par Dalton Baldwin, et puis de Rodolfo Halffter, 1900-1987, trois épitaphes, Don Quichotte, Dulcinée, Sancho Panza, par le chœur Cervantes, dirigé par Carlos Aranzay. Une séquence à présent pour quatre espagnolades à la française. Claude Debussy d'abord, avec sa Séguidille, composée dans les années 1880 sur le poème de Théophile Gautier, extrait de son recueil Espagna. Puis, sur ce même texte, en français, la Séguidille de Manuel de Falla, espagnol qui demanda souvent conseil à Debussy. Pourquoi ? Pour bien rendre l'Espagne dans une musique autre que de la musique populaire. La Séguidille de Falla est datée de 1909, période durant laquelle Debussy travaillait à ses images pour orchestre, dont la célèbre Iberia. Et puis, deux espagnolades de compositrices, d'abord Sombrero de Cécile Chaminade, 1857-1944, Georges Bizet l'a surnommé « Mon petit Mozart ». Célèbre en son temps, Chaminade mérite vraiment la redécouverte. Tout comme Pauline Viardot, cantatrice et compositrice, aux origines espagnoles, Francis l'a qualifiée de « enfin une compositrice de génie ». Sur un tempo de boléro, je vous propose d'écouter de Viardot « Madrid, princesse des Espagnes » d'après le fameux poème d'Alfred de Musset.

Pour nos espagnolades à la française, vous entendiez d'abord de Claude Debussy, Seguidille, chanté par Liliana Faraón, soprano, accompagnée au piano par Jean-Louis Hagenauer, puis de Manuel de Falla, Seguidille, sur le même texte, chanté par Bernarda Fink, mezzo-soprano, accompagnée au piano par Anthony Spiri, puis de Cécile Chaminade, sombrero, ici par Anne-Sophie Fonauteur, accompagnée au piano par Bert Forsberg, et puis de Pauline Viardot, Madrid, chantée par Sabine Revaux d'Alonne, soprano, accompagnée au piano par Stéphanie Humeau. À présent, un premier détour vers la musique chorale contemporaine espagnole, ce qui veut dire que nous en ferons un second un peu plus loin dans l'émission. Premier détour avec deux compositeurs, Abril et Busto. Anton Garcia Abril, 1933-2021. Compositeur et pédagogue important du XXe siècle, très lié à son terroir, l'Aragon. Comme Rodolfo Alfter précédemment, Garcia Abril a beaucoup composé pour le cinéma avec un sens aigu de l'évocation ou de la description, comme vous allez l'entendre, dans les trois aquarelles aragonaises qui célèbrent trois villes, Saragosse, Huesca et Teruel. Et Javier Busto. Busto, né en 1949 en Pays Basque espagnol, d'abord médecin, il se forme au chant choral ici en Alsace, sous la férule d'Erwin Liszt. Il est aujourd'hui un compositeur important, quasi exclusivement dans le domaine choral. Comme Garcia Abril, il est très attaché à sa terre natale, dont il promeut beaucoup les chansons populaires. Ses harmonisations, comme ses compositions originales, ont la caractéristique de toujours lier fortement texte et musique pour créer une atmosphère unique. Je vous propose d'écouter sa pièce « Esta tierra ne me cherche pas dans la montagne, aussi haute soit-elle, ni sur la mer aussi vaste soit-elle, trouve-moi ici, sur cette terre, auprès d'une pinède, d'un pont enjambant une eau calme ».

Pour cette séquence de musique chorale contemporaine, d'abord, c'était trois aquarelles aragonaises d'Anton Garcia Abril, suivies de Esta Tierra de Javier Busto, les quatre pièces, chantées par le chœur Cervantes, dirigé par Carlos Aranzay. Maurice Ohana, à présent. Ohana, 1913-1992, compositeur français, bien sûr, mais aux origines andalouses par sa mère. Formé par Daniel Lesur et Alfredo Casella, Ohana s'implique dans le groupe Zodiac qui, après la Deuxième Guerre mondiale, se donne comme manifeste de défendre la liberté de langage contre toutes les tyrannies artistiques, notamment celle de la musique sérielle. Liberté que l'on retrouve dans l'œuvre d'Ohana que je vous propose, La plainte pour Ignacio Sanchez Mejías, sur le texte de Federico Garcia Lorca. Ce texte a été écrit à la mémoire de ce torero mort dans l'arène. Maurice Ohana découvre ce poème en 1936, sans véritablement le comprendre. En 1946, le poète sud-africain Roy Campbell lui dédie sa traduction anglaise du poème. Là, Ohana en comprend et la force et la symbolique. Alors, en 1950, quand le Centre culturel du Conservatoire de Paris lui commande une œuvre, je cite, « très espagnole », la plainte s'impose à Ohana. Ohana y retrouve l'Espagne qu'il aime, terre de contrastes, de couleurs, de ferveur religieuse, comme de sensualité païenne où la vie fascine autant que la mort. La musique d'Ohana est ici nerveuse et les sonorités tranchantes. Le récit, quant à lui, est tantôt chanté, psalmodié, tantôt déclamé, d'où la double voix d'un récitant et d'un chanteur. Un chœur de pleureuse ponctue la lamentation. Le texte de l'extrait que j'ai choisi, qui s'intitule « La corrida et la mort », le texte dit ceci. « À 5 heures du soir, la mort. Un coup de corne dans la cuisse, la plaie brûle comme des soleils, la gangrène, le glas sonne, un cercueil sur roue pour unique couche. Le taureau, seul, mugit le cœur offert. Quelles terribles heures que ces 5 heures du soir. » Plus léger, toujours de Maurice Ohana, des chansons populaires espagnoles qu'Ohana a collectées tout au long de sa vie et qu'il a arrangées pour mezzo-soprano et piano. Ici, je vous en propose 3, extraites du cahier qui en contient 8, dans une magnifique transcription pour chœur réalisée par Vincent Manac, jeune compositeur français, compositeur qui est lauréat en 2013 du prix Maurice Ohana.

Pour cette séquence Maurice Ohana, vous entendiez d'abord Lianto por, c'est-à-dire plainte pour Ignacio Sanchez Meillas, un torero mort dans l'arène. L'extrait s'intitulait La corrida et la mort. Les interprètes étaient Bernard Cotret, baryton. Le narrateur était Mauricio Molo, chœur et orchestre des Cento Soli, dirigé par Ataulfo Argenta, un vieil enregistrement de 1959, republié par Omega. Puis trois chansons populaires espagnoles dans la transcription pour chœur de Vincent Manac, par l'ensemble Perspective, dirigé par Geoffroy Eurard, un enregistrement récent de 2017, paru chez Out Here, enregistrement que je vous recommande vivement pour découvrir Ohana. Dans ce numéro du chœur à l'ouvrage très espagnol, j'ai promis une seconde séquence de musique chorale contemporaine, la voici. Avec un choix de trois compositeurs différents. D'abord, une composition de Rubén García Martín, né en 1983, lauréat de plusieurs prix de composition. Puis, une pièce de Alejandro Yagüe, né en 1947, mort en 2017. Compositeur très prolixe pour la musique chorale profane ou sacrée. Et puis une troisième pièce de David Azurza, né en 1968. Bien que le style de chacun soit différent, notamment quant au dosage du modernisme, les trois illustrent une région d'Espagne avec ses caractéristiques, disons, folkloriques. Rubén García Martín, avec Andy Rueron, évoque l'Estrémadour, cette région du sud-ouest de l'Espagne, où est passé le temps où j'écrivais des Alléluia et des chansons à chanter avec la guitare. Je n'ai plus l'espoir de le retrouver. C'est pour le texte de Martín. Pour Alejandro Yagüe, il nous emmène en Aragon, dans un style marqué de Moyen-Âge, avec une citation d'une chanson célèbre de Troubadour. « Je voudrais être un épervier pour attraper l'aimable jeune fille. » Et enfin, David Azurza, très basque, pour un chant du feu, chantons et célébrons le feu en famille.

Pour notre seconde séquence de musique chorale contemporaine espagnole, vous entendiez d'abord de Ruben Garcia Martin « Ondi Rueron », puis de Alejandro Yagüe el Gavilán, puis de David Azurka, « Sari Canta ». Les trois pièces étaient interprétées par le chœur Cervantes, dirigé par Carlos Aranzay. La présente séquence, je voudrais la lier à l'évocation de deux moments d'histoire espagnole avec deux pièces. La première, le chant des oiseaux, « El Cant dels Ocells », chanson traditionnelle catalane popularisée par le violoncelliste Pablo Casals, qu'il a joué en début ou en fin de ses concerts, comme un acte d'opposition au franquisme jusqu'à ce qu'elle devienne, cette pièce, un véritable hymne de paix, de liberté et d'union entre les peuples. Je vous en propose deux versions. La première, disons originale, vous allez l'entendre avec un instrumentarium très simple et chanté, suivi de la version célébrissime avec le violoncelle de Pablo Casals. Et puis une musique liée à un événement plus anecdotique. Le séjour de Frédéric Chopin et Georges Sand en 1839 à Majorque. Séjour peu réussi en raison de l'état de santé de Chopin. État de santé qui ne l'empêcha pas de composer abondamment pendant cette période. Près d'un siècle plus tard, en 1933, tandis qu'il séjourne à Palma de Majorque, Manuel de Falla compose, d'après la deuxième ballade de Chopin, c'est la ballade en fa, opus 38, une ballade pour chœur sur un poème du catalan Verdaguer. L'histoire, c'est l'histoire d'une jeune fille qui perd sa cruche dans la mer, elle sombre, et se casse la cruche, pas la jeune fille bien sûr, et des morceaux cassés naîtront des îles, les Baléares.

Illustration de deux morceaux d'histoire espagnole. D'abord, le chant traditionnel El Cant dels Ocells, le chant des oiseaux. D'abord dans la version de Montserrat Figueras, accompagné par Jordi Savall à la viole de gambe. Puis, le même chant des oiseaux dans la version célébrissime de Pablo Casals. Puis de Manuel de Falla, Balada de Mallorca, d'après Frédéric Chopin, interprété par le chœur Cervantes, dirigé par Carlos Aranzay. Pour terminer notre émission espagnole, redevenons un peu populaires. D'abord avec une pièce très brève de Joaquín Rodrigo. Le texte dit « Dans la maison du diable, il y a un âne, du bois, un poil, mais par peur de me brûler, je n'irai pas les récupérer. » Et puis, une danse sévillane. D'abord, vous allez l'entendre jouer à la guitare, proche de l'original, et puis ensuite, dans une version chorale.

0: Séquence finale de notre émission espagnole d'aujourd'hui, à la manière populaire, d'abord de Joaquín Rodrigo, Yo tinc un burro, par le chœur Cervantes, dirigé par Carlos Aranzay, et puis une pièce traditionnelle intitulée Boleras Sevillanas, d'abord dans la version pour deux guitares jouée par Manuel Barrueco et Conrad Ragosnig, et puis une version chorale chantée par le chœur du pays de Neuchâtel, dirigé par Pierre Uviller. Voilà, du cœur à l'ouvrage, c'est fini pour aujourd'hui dans cette émission. Vous l'avez remarqué, j'ai beaucoup utilisé les enregistrements parus notamment chez Signum du chœur Cervantes. Le chœur Cervantes, comme son nom ne le dit pas, est un jeune chœur professionnel anglais que je vous recommande chaleureusement, notamment sur tout ce répertoire espagnol. On se retrouve évidemment très vite pour une prochaine émission, toujours toute vocale et chorale. Un grand merci à Lucas en régie pour la réalisation et la mise en onde de cette émission. Un amical salut à toutes et tous et à bientôt sur Accent 4.
1: 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Il est 2h.
2: 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Enfant du siècle de Hegel et de Marx, Wagner voulut son œuvre organique et totale. La fusion des arts visée par son esthétique et le pouvoir enchanteur de sa mélodie infinie, qu'ils fussent réputés remède ou poison, soulevèrent une vague de passion dont le déferlement emporta avec lui les limites mêmes de la musique. Peu de temps après que Schopenhauer eut vu en celle-ci l'incarnation du monde, voici que la musique, en un renversement probablement conséquent, semblait s'incarner en monde. L'Europe, tout du moins, en ressentit un bouleversement culturel inédit. Mais comment se constitua l'écriture de Wagner ? Pour un artiste si imprégné d'historicisme, si soucieux de se situer dans le temps, la généalogie devrait apparaître limpide. Pourtant, ou peut-être justement pour cela, le compositeur semble rétif aux influences. De surcroît, il apparaît soucieux de masquer celles qu'il aurait tout de même nourries. Il n'en demeure pas moins que le drame musical wagnérien, dans la forme achevée qu'on lui connaît, ne s'est pas constitué ex nihilo. Wagner est né en 1813 à Leipzig et la révélation musicale, comme beaucoup de compositeurs à cette époque-là, lui vient d'un homme, d'un compositeur qui sera sa source jamais démentie ou jamais diminuée, c'est Beethoven. Je vous propose de commencer cette émission par le début de la 9e symphonie de Beethoven, en précédant cet extrait de ce qu'en dit Wagner. Cette 9e symphonie de Beethoven devint le point d'attraction mystique de toutes mes aspirations musicales et fantastiques. Ce qui m'attira en premier lieu vers elle fut l'opinion généralement répandue en ce temps-là chez les musiciens leipzigois, et pas seulement chez eux, que cette œuvre de Beethoven avait été écrite dans un état de demi-démence. Elle passait alors pour le nec plus ultra de tout ce qui était fantastique et incompréhensible. Et ceci était une raison suffisante pour m'inciter à explorer passionnément cette création démoniaque. Ce qui m'attira aussitôt irrésistiblement, dès le premier coup d'œil jeté sur cette partition obtenue à grande peine, furent les accords de quinte à vide longuement tenus au début du premier mouvement. Ces sonorités qui, comme je l'ai déjà raconté, jouèrent un rôle si mystérieux et surnaturel dans mes impressions musicales de jeunesse, s'emparèrent de moi comme si elles étaient le fondement mystérieux et inquiétant de ma propre vie. Cette symphonie devait contenir le mystère de tous les mystères. Entendons ces premières notes, cette fameuse quinte à vide, avec le Berliner Philharmonic Orchestra sous la direction de Herbert von Karajan.